Vous êtes toujours à l'antenne de CISM, cette diffusion spéciale en direct du Divan Orange dans le cadre de Pop Montréal qui se poursuit avec ce petit DJ set que vous entendez. Et ce qu'on entend aussi en bruit de fond, ben, c'est que la salle commence à se remplir pas mal. Je pense que les gens avaient une nostalgie du Divan Orange, avaient le goût de retrouver cette salle emblématique-là. Donc ça se remplit, je pense que ça devrait être sold out dans pas longtemps. Alors que Katie Moore s'apprête dans les prochaines minutes à prendre la scène pour ouvrir, je vous le rappelle, dans quelques minutes, suivra plus tard dans la soirée Plants and Animals. Katie Moore, qui est un nom que l'on se devrait de mieux connaître. Elle a accompagné plusieurs artistes, notamment les Bar Brothers, notamment Patrick Watson, Soul Cold aussi à travers les années. D'ailleurs, Soul Cold qui va jouer dans son band au clavier dans le spectacle qui sera présenté dans quelques minutes ici à l'antenne. Donc, autrice-compositrice assez importante, a reçu quelques prix, a fait son nom dans cette défunte scène du Montreal Sound que l'on aurait tant aimé mieux voir être représentée dans le film Myelin Kicks, mais bon, arrive ce qui arrive, on a quand même eu un portrait. Au final, c'est le fun que les gens en parlent, donc... voilà, sur ce, je vais arrêter de parler avant de dire plus de niaiseries. Je vous laisse encore avec deux ou trois minutes de ce petit DJ set que je suis en train de faire. Et on vous présentera dans quelques instants seulement donc ce spectacle de Katie Moore en direct du Divan Orange.

0: Alors voilà, Katie Moore qui est en train de s'installer sur la scène avec ses musiciens qui vont nous présenter à peu près une trentaine de minutes de musique issue de ses nombreux albums parus à travers les années. Donc je vous laisse apprécier cette belle musicalité. Je vous rappelle que vous êtes sur les ondes de CISM. On est en direct du Divan Orange pour Pop Montréal avec Katie Moore.
1: Thank you.

Merci, on est vraiment content d'être ici au Diva Orange. 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

On a décidé de jouer juste les chansons qu'on jouait ici, dans le temps du Divan Orange.

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1: On va faire une chanson peut-être trop doux pour ce soir, but we're doing it anyway. C'est une chanson des McGarrigles. 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

0: Katie Moore en direct du Divan Orange. Vous êtes toujours à l'antenne de CISM 89.3 FM. Nous sommes toujours en direct du Divan Orange dans le cadre de Pop Montréal pour encore 2 heures ensemble. On va donc aller en publicité à l'instant, célébrer le capitalisme et tout ça. Et on se retrouve au retour avec la suite de ce spectacle, Plants and Animals, qui monteront sur scène dans environ 30 minutes. Voilà.
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Vous êtes toujours à l'antenne de CISM 89.3 FM. Nous sommes toujours en direct de Pop Montréal, le Divan Orange qui renaît l'espace de trois soirs. Ce soir, diffusion spéciale. Nous venons d'avoir en fait Katie Moore qui est venue nous présenter quelques pièces issues de sa discographie, mais juste des pièces de l'époque où le divan existait toujours, comme elle l'a si bien dit au début de ce spectacle. Excellent spectacle. Salutations à SoCald qui jouait des keys avec elle dans le cadre de cette prestation. Je continue mon DJ set en attendant que Plants and Animals monte sur scène. Tu sais, DJ set, je t'en direct ici, là, les gens dans la salle ici, ce très très chaud divan orange. Entendre la musique, on l'espère, et en profite. Donc, vous entendez la même chose que le public qui est à la salle. C'est fantastique ce que la technologie nous permet de faire. Donc, musique qui se poursuit encore un petit peu, puis dans environ 30 minutes, on accueillera Plants and Animals sur scène à l'antenne de CISM.

toujours à l'antenne de CISM, toujours en direct du Divan Orange dans le cadre de Pop Montréal. Pop Montréal qui se poursuit, 25e édition. Il y a des spectacles jusqu'à dimanche. Il y a une édition spéciale aussi, genre de spectacle Heated Rivalry qui sera présenté lundi. Dans une petite minute, Plants and Animals feront leur deuxième spectacle en deux soirs ici sur la scène de ce défunt Divan Orange. Ils vont venir nous présenter un melting pot des chansons de leurs albums parus à travers les années. Bien évidemment, des chansons de Park Avenue qu'on entendra dans le cadre de cette prestation. Quelques surprises également. J'ai jasé avec les gars dans le spectacle. Ça risque d'être assez malade comme performance. Les lumières s'éteignent. Les gars sont en train de monter sur la scène. Je vous laisse donc vivre cette prestation de Plants and Animals. Merci Pop Montréal. Merci SiriusXM pour tout ça. On se reparle dès que les gars terminent leur spectacle. Merci d'être à l'antenne.

0: Mes amis, je lève ce verre avec toutes vous autres. Je pensais jamais de revivre ça, le Divan Orange. Merci. Merci à Eric Haz, merci à Pop Montréal. Et bonne vie à vous autres. Yeah!
1: I forgot about that ritual of just feeling like you just have to keep going. So bonsoir tout le monde, welcome back.

0: Je suis très émue d'être au Divan Orange pour deux soirs seulement. Dans ce lac sur scène, je nage dans le bonheur.
1: I think it's actually dangerous to be standing.
0: I'm gonna go in the middle.
1: If someone's gonna get electrocuted around here, it's gonna be me tonight. That's fine.

Adèle, très très vivable avec nous ce soir. Merci.

0: un petit moment de chorale avec ceux qu'on présume être les enfants du band, de Warren, de Mathieu et de Nicolas, ainsi que de leur entourage qui venaient chanter cette magnifique pièce à l'orée des bois, pièce tirée de l'album Park Avenue, premier album de Plants and Animals Paris. Il y a déjà un petit bout de temps. C'était donc cette diffusion spéciale que l'on vous faisait en direct du Divan Orange. Retour éphémère, l'espace de 3 jours, 2 soirs avec Plants and Animals. Il y aura également le groupe Hoche qui a passé quelques semaines en tête de notre palmarès dans les dernières semaines, qui sera là demain. Il reste encore des billets d'ailleurs si vous voulez venir redécouvrir le Divan Orange dans le cadre de cette 25e édition de Pop Montréal. La foule s'excite, peut-être y aurait-il un rappel d'une ou deux chansons de la part de Plants and Animals. Reste Bye Bye Bye, notamment pièce emblématique qui avait fait découvrir le groupe, qui avait été mise en synchro dans quelques films, dans quelques séries télé américaines. Et voilà les gars qui viennent de remonter sur scène. On va découvrir quelles pièces ils vont venir nous interpréter pour conclure ce spectacle. On retourne en musique et on se reparle dans quelques instants à l'antenne de CISM.
1: Also, please join me in a warm round of applause for one of the greatest human beings I've ever known in my entire life, Katie Moore. And her wonderful band.
2: Hey, j'aimerais aussi faire un merci à Micha qui nous a aidé à organiser ce spectacle ce soir avec Pop Montréal qui nous ont invités. Donc, merci.
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c'est la fin pour vrai cette fois-ci de ce spectacle de pleine scène animale présenté au Divan Orange dans le cadre de cette 25e édition de Pop Montréal qui se poursuit encore demain. Il y a d'autres spectacles. CISM présente notamment, pas sur nos ondes, mais on présente physiquement le spectacle de Lucrecia Dalt. Il y a notamment Marc-Antoine Barbier qui fera la première partie, éminent membre de Chose Sauvage qui a un projet MBN qu'on avait reçu à la session live il y a quelques temps qui était particulièrement bon. Voilà donc ce qui met fin à cette diffusion spéciale de CISM. Je vous remercie d'avoir été à l'écoute. Sachez que cette captation, cette diffusion sera disponible en ligne encore pour quelques semaines sur le site web de CISM. Si vous êtes des fans de CISM en général,

Forge existait réellement. Ce n'était pas un retour éphémère de quelques jours dans le cadre de Pop. C'était la vraie affaire. Donc, on va aller écouter un cover live de Plants Animals, la chanson Étienne Daou de Malajube pour conclure cette diffusion. Encore une fois, merci d'avoir été à l'écoute et bonne soirée sur les ondes de La Marge. On s'en retourne en studio. Bonne soirée.

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Les minuits, c'est l'heure de rêve de nuit sur les ondes de CISM, une heure de musique électro. On commence avec du Ben Wall et la pièce Dive, le Lowland Mix. Je vous souhaite un excellent rêve de nuit sur les ondes de CISM.

Vous êtes présentement à l'écoute de Rêve de nuit sur les ondes de CISM. Présentement, c'est la pièce You Got Me de Tesh. Ça continue jusqu'à 1 h. Si vous voulez savoir ce qui joue, allez sur rêvedenuit.com. J'ai fait des playlists Spotify juste pour vous. Sinon, vous pouvez m'envoyer même un email s'il y a un titre de chanson que vous voulez savoir c'est quoi sur rêvedenuit@gmail.com. Ça continue jusqu'à 1 h. Bonne écoute sur les ondes de CISM.

0: c'est tout pour Rêve de nuit. Moi, c'est Pocaille. Et on se revoit la semaine prochaine, minuit, pour un autre Rêve de nuit. Je vous souhaite un excellent week-end sur les ondes de CISM.
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2: Dimanche à tous, vous écoutez le 120e parallèle sur les ondes de CISM 89.3 La Marge. Renaud à la barre de l'émission cette semaine. Et on commence tout en douceur avec du Acid Poly. Il y aura par la suite The Avalanches, du DJ Kotze et la plus récente de Peggy Goo. Un petit retour en arrière avec du Ratata qui vient de sortir avec Evax, un album. Je vous invite à aller écouter ça. Donc, bonne émission et on se retrouve bientôt.

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Et bienvenue au Rebelle Sonic en ce vendredi 25 septembre 2026. Annie Calamia qui est avec vous jusqu'à 18h avec le meilleur de la créativité musicale féminine. J'espère que vous allez bien. J'espère que vous passez une belle semaine, une semaine sous le signe du cyclisme à Montréal, mais aussi du temps absolument splendide qu'on a à l'extérieur. Et sous le signe des nouveautés musicales qui pleuvent et qui pleuvent, on a passé 2 heures pour passer au travers, mais j'ai fait de mon mieux, j'ai fait une sélection pour vous et on va finir cette semaine en beauté et ce vendredi sorti d'album est très, très, très, très riche. On va écouter au courant des 2 prochaines heures des nouveautés de Julia Jacqueline, de Blonde Shell, de Marie-Neige, Mary in the Junkyard, Snooper, 47 Miao, mauvais chiffre. Pomme, Lydia Kepinski qui a sorti un nouveau disque, Aloïs Sauvage, Essa Yazuke, du Noem, Alexandra Moreno. Vers la fin de l'émission, on va aussi avoir du Mediapa, Bina avec TK Maidza, Mingyun qui est une jeune rappeuse très prometteuse, Renata Flores et plusieurs autres. Restez à l'écoute, on va avoir beaucoup de plaisir. Je vous rappelle que cette émission est enregistrée en direct des studios de CISM, en ligne sur le CISM893.ca. Les studios de CISM se trouvent sur le campus de l'Université de Montréal. Et vous pouvez retrouver la liste des chansons jouées, les palmarès de CISM, les nouvelles, tout ça sur le CISM893.ca et en vous abonnant à notre infolettre et à nos différentes plateformes de médias sociaux. Et donc, cette semaine, on commence ça en folk un peu sombre d'abord, avec Claire Cronin. Elle arrive avec son 5e album le 9 octobre prochain. Ça va s'appeler The Bruise. Claire Cronin, c'est une poète, c'est une musicienne, une artiste multidisciplinaire. Elle vient d'Athens, en Géorgie, mais vit en Californie depuis de nombreuses années. Elle s'est beaucoup intéressée à l'horreur. Elle a d'ailleurs fait une thèse à l'université sur les films d'horreur en particulier et s'intéresse aussi au folklore de l'horreur. Pour ce 5e album-là, elle l'a co-réalisé avec son mari, mais aussi elle a été chercher la collaboration d'artistes qu'on admire beaucoup, notamment Deerhoof et Julia Holter, qui joue des claviers sur plusieurs des pièces. Et le plus récent single s'appelle Before the End of Time. Donc, c'est un peu doomer, là, je vous avoue. Moi, je suis pas trop doomer. La chanson est tellement belle que je peux passer par-dessus. En fait, c'est une chanson empreinte de nostalgie. Et en fait, elle a demandé à des gens, en fait, de la nourrir avec des peurs qu'ils avaient, des peurs liées à la fin du monde ou ce à quoi ils pensent que la fin du monde va ressembler. Et c'est de la nostalgie et de la peur de l'apocalypse en même temps. Donc voilà, on commence ça, Doomer. Ce sera suivi par Sari Lightman, de Lightman and Lightman, les Lightman Sisters, Tasio Mansi, tout ça. Elle a sorti cette année un très, très bel album de folk, un peu freak folk presque, qui s'appelle The Way I Saw You. Et on va écouter la chanson de clôture de l'album qui s'appelle Rose is in Greece, un album qui a absolument pas eu assez de rotation à mon sens cette année. Donc on va faire un peu de rattrapage. Mais pour tout de suite, voici Claire Cronin, Before the End of Time. Bonne émission.

C'était Hush. C'est un trio de Montréal mené par Paige Barlow, un extrait de leur premier EP, For Dolly, qui est paru sur Simon Records en mai dernier. Un bon album de psych pop que j'ai comme pas vu passer. Puis là, je suis un petit peu en retard, c'est la nouvelle. Mais bref, jamais trop tard. C'est vraiment bon. Très bon album de fin d'été aussi. On écoutait le titre Earth to the Sun. Juste avant, c'était Julia Jacklin, un des albums très, très attendus de cet automne. Une artiste de New South Wales en Australie. C'est son quatrième album qui paraît aujourd'hui, The Gem. Et on écoutait la très bonne tune Walk on Me. Et elle sera de passage à Montréal cet automne, le 17 novembre, au Théâtre Binfield. Ce sera suivi, en fait, on s'en va, on continue dans cette vibe un peu folk, indie, rock. On va aller écouter Blonde Shell. C'est le projet de Sabrina Teitelbaum. Beaucoup, beaucoup, beaucoup de buzz autour de cet album. Ce troisième pour cette New-Yorkaise d'origine, maintenant installée à Los Angeles depuis quand même un certain temps. C'est son troisième intitulé Violins. On va écouter Sea Legs, qui a une petite ligne de keys qui m'a séduite dès les premières notes. Elle aussi sera au Binfield, mais plus tard, en mars, le 19 mars 2027. À suivre. Par la suite, ça va être Marie-Neige Harvey, son projet Marie-Neige. Le premier EP est sorti aujourd'hui. Ça s'appelle « C'est pas grave si je pleure » et on va écouter « Faire mes nuits » dans laquelle on retrouve Mélanie Venditti au clavier. Elle sera à l'ESCO en show le 7 novembre prochain à Montréal. Mais pour tout de suite, on y va avec Blonde Shell. Voici Sea Legs. Bonne écoute.

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sur les ondes de CISM. On écoutait Mary in the Junkyard, formation britannique qui a sorti cette année l'album Role Model Hermit, qui a d'ailleurs trôné en première place du palmarès Autre Langue de CISM. Et ils viennent de sortir ce nouveau single qui fait suite à l'album et qui met en valeur la voix très douce de Clary Freeman Taylor. Elle s'appelle Jane et elles seront au Fairmount à Montréal le 14 novembre prochain. Juste avant, on écoutait une artiste franco-polynésienne qui s'appelle Dawa Salfati. Un beau coup de cœur que j'ai eu pour elle la semaine dernière. Elle vient de sortir un deuxième EP qui s'appelle Incendie de Dark Folk Pop. J'ai beaucoup, beaucoup aimé. Et on écoutait le titre Mon ami. On poursuit, on va écouter un peu de punk rock et on va faire un voyage à la fin des années 80, début 90. Pour le Panthéon des Rebelles, aujourd'hui, j'avais envie d'introniser des vétéranes de la scène punk internationale, mais surtout de la scène punk japonaise. Et il s'agit de Shonen Knife. Donc, qui sont-elles, Shonen Knife? C'est un band de femmes du Japon, de Osaka. Elles se sont connues au début des années 80. En fait, c'est la guitariste et chanteuse Naoko Yamano qui est instigatrice de ce projet. Elle est à l'époque fascinée par les Beatles et survient ensuite la vague punk britannique qui se rend jusqu'au Japon vers la fin des années 70, début 80. Elle se met à écouter les Ramones, Buzzcocks, The Jam. Et vraiment, elle a envie de faire de la musique qui est vraiment énergique, qui est simple, mais qui est mélodique aussi. Alors, elle décide de former un band avec son amie Michi Nakatani et sa sœur cadette, Atsuko. Et elles fondent ensemble Shonen Knife le 30 décembre 1981. Le nom du groupe provient d'une ancienne marque de couteaux de poche qui avait été découverte par Naoko à l'époque. En japonais, en fait, shonen, ça veut dire garçon. Donc, c'est comme couteau garçon. En tout cas, ça a comme une sonorité à la fois anodine et un peu décalée, qui est un peu aussi à l'image de Shonen Knife et de ce qu'elles représentent et de ce qu'elles ont voulu faire à travers leur carrière. Et donc, on est au début des années 80. Au Japon, un band de rock entièrement féminin, c'est très, très rare. Et rapidement, elles se développent une identité assez unique. Elles ont des mélodies super accrocheurs, un esprit punk positif et des textes qui célèbrent les petits plaisirs de la vie. Et c'est vraiment là où elles vont trouver leur niche, en quelque sorte. Le band a enregistré ses premiers albums au Japon en 83. Pas vraiment de campagne publicitaire internationale à l'époque. Leur disque commence à circuler, mais dans des réseaux indépendants américains. Il y a des copies qui sont importées, qui attirent l'attention d'amateurs de rock alternatif, de labels indépendants, mais ça reste vraiment, vraiment underground. Et au milieu des années 80, ils se bâtissent un peu une réputation de groupe culte. Donc, c'est vraiment les connaisseurs qui écoutent Shonen Knife. L'intérêt grandit. Il y a même un album hommage qui sort, qui s'appelle Every Band Has a Shonen Knife Who Loves Them. C'est un album produit aux États-Unis où plusieurs artistes alternatifs ont repris des tunes du trio japonais. C'est assez intéressant. Et la relation avec les États-Unis devient particulièrement forte parce que le groupe américain Red Cross a contribué à faire découvrir Shonen Knife à un public plus large en parlant au sein de son réseau. En 91, paraît 712 ou 712, 712, bref, c'est l'album qui est un peu une carte de visite pour Shonen Knife. C'est reconnu comme tel encore aujourd'hui. Le titre de l'album a intrigué assez rapidement. Ça repose sur un jeu de mots japonais parce que les chiffres 7, 1 et 2 peuvent être prononcés de manière à former le mot naifu, qui est la transcription japonaise du mot anglais knife, comme un naifu. Donc, voilà. Et donc, ça en fait un espèce d'emblème culturel. En fait, là, encore aujourd'hui, autour du 12 juillet, Shonen Knife organise des spectacles naifu, des spectacles 7-1-2. Mais au-delà du titre, c'est vraiment un album qui arrive à un moment crucial de la vie du groupe. Le groupe possède une réputation dans les circuits indépendants, mais ils sont sur le point de franchir une étape décisive parce que en 91, un admirateur de longue date qui s'appelle Kurt Cobain invite Shonen Knife à participer à une tournée européenne avec Nirvana. Et ça, c'est Nirvana
après Nevermind. Donc, ils n'ont pas encore complètement transformé le paysage du rock mondial, mais ça s'en vient. Et donc, selon Naoko Yamano, vraiment, les membres de Shonen Knife connaissaient pas tant Nirvana lorsqu'ils ont accepté l'invitation. Ils ont vu ça plus comme une opportunité d'aller tourner en Europe. Mais c'est vraiment cette tournée-là qui va changer durablement la visibilité du groupe japonais. Et en fait, l'admiration de Kurt Cobain pour Shonen Knife est devenue assez légendaire. On en entend parler à chaque fois qu'on lit sur le groupe. Après avoir assisté à leur show, il a déclaré qu'il s'est senti comme une fillette de 9 ans en pleine hystérie devant les Beatles, qui est très cute. Et Cobain a appris aussi à chanter la chanson Twist Barbie de Shonen Knife, qui interprétait dans ses tournées en show. Et finalement, ce qui a distingué Shonen Knife, c'est pas juste leur longévité, leur statut culte ou l'admiration de Kurt Cobain, mais c'est vraiment la combinaison entre l'énergie punk, la rébellion du punk avec une naïveté assumée qu'on retrouve habituellement dans la pop, surtout dans la J-pop. Donc, elles font pas du cynisme, elles sont pas dans l'agressivité. Leurs chansons parlent de bouffe, d'objets du quotidien, de la vie. Puis c'est une approche qui peut sembler comme légère ou naïve, justement, mais naïve pas dans le bon sens, dans le sens artistique, mais plus dans le tu sais, c'est des petites filles naïves. C'est comme vu péjorativement parfois, mais en réalité, c'est une prise de position artistique et défendre le plaisir, l'humour, la simplicité dans un univers vert rock qui est dominé par une certaine noirceur, une certaine gravité. Et leur influence a vraiment largement dépassé leur succès commercial. Il y a beaucoup d'observateurs qui considèrent que Shonen Knife est un des groupes qui a contribué à rendre la scène alternative internationale plus ouverte aux artistes japonais dans leur ensemble. Sonic Youth en a parlé aussi comme étant un des bands les plus importants et les plus qu'ils ont trouvé d'une plus grande influence sur leur musique. Alors bref, aujourd'hui, on intronise Shonen Knife au Panthéon des rebelles. On va écouter la chanson de clôture de l'album de 91, 712, Naifu. Et on va écouter Bags. C'est assez difficile à trouver. Pour l'instant, j'ai juste trouvé en écoute en continu sur YouTube. Alors, c'est votre façon d'écouter l'album pour l'instant, à moins que vous ayez une copie de collectionneur. En attendant une réédition, peut-être, un jour. Je lance ça dans l'univers. Alors voilà, on s'en va écouter ça. Shonen Knife, voici Bags au Panthéon des rebelles. 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

sur les ondes de CISM. On vient d'entendre Wine Lips. C'est la position numéro 17 du palmarès Autre Langue de CISM pour cette formation de Toronto. L'album s'appelle TV Dinner. On vient d'entendre Thirst Trap. Et ils seront en show à Montréal le 1er mars 2027 au Théâtre Binfield. Juste avant, c'était une formation de Nashville menée par Blair Tarmill. Ça s'appelle Snooper. Ils ont sorti leur deuxième opus Worldwide en 2025. Et là, ils reviennent avec ce single qui s'appelle Mouth Closed. Et on arrive à la fin de la première heure des Rebelles Soniques. On a le temps pour une dernière petite toune et une nouveauté de pas n'importe qui, de Maeva Rilsi, alias 47 Miao, une rappeuse de Saint-Ouen en France que j'aime beaucoup. Et elle vient de sortir « Eux, ils gobent » tout en un mot. Donc voilà, on va aller écouter ça tranquillement. Puis on va aller écouter un petit peu de pub. Puis on va se retrouver après la pause pour la deuxième heure des Rebelles Soniques.

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sur les ondes de CISM. On vient d'entendre une nouveauté de la chanteuse Pomme. Elle sortira son 5e opus, déjà un 5e album pour Pomme. Ça va s'appeler La Forteresse. Ça sort le 20 novembre de cette année. Et on a écouté Seul dans la foule. C'est le single de cet album qui s'annonce assez mystique. Si vous allez sur son site, vous allez voir, on est dans les contes fantasmagoriques avec, tu sais, il y a dans la forêt cachée une forteresse oubliée, avec toute l'esthétique là, des fées dans la forêt. En tout cas, j'ai hâte d'en savoir plus. Et voilà, la très bonne pop. Pour commencer cette deuxième heure, vous êtes de retour au Rebelle Sonic sur les ondes de CISM, le 89,3 FM. Moi-même, Annika Lamia, je suis toujours avec vous jusqu'à 18h avec le meilleur de la créativité musicale féminine. Ce qui nous attend dans cette deuxième heure d'émission, eh bien, il y aura la drummeuse de la semaine, bien sûr, mais aussi des nouveautés de Essa Yazuki, Alexandra Moreno, de Bina avec TK Meiza. On va écouter aussi du Mingyun, du Renata Flores, deux nouvelles rappeuses que je trouve très, très prometteuses. J'ai hâte de vous faire entendre ça. Et plusieurs autres, alors restez à l'écoute. Je vous rappelle que cette émission est enregistré en direct des studios de CISM et disponible en direct et en différé sur le CISM893.ca. C'est sur notre site aussi que vous allez trouver la liste des chansons jouées, le palmarès de CISM et d'autres informations que vous cherchez sur nous, sur qui on est, sur qu'est-ce qu'on fait, vos animatrices, vos animateurs préférés et plus encore. Alors, cela étant dit, on va poursuivre, on va commencer ça en techno, en pop, très club mix là. Allez vous crinquez ça. Le volume va être va devoir être élevé pour vraiment avoir une pleine appréciation de ce qui s'en vient. On va commencer avec la position numéro 13 du palmarès franco de CISM, c'est Chamaï, ce nouveau single de Virginie B, suivi de Lizia Kepinski qui est sorti aujourd'hui. C'est parti, son nouveau disque qui est quand même assez dark là. Elle fait un post sur ce Facebook pour raconter justement comment lors de sa dernière tournée européenne, elle s'est effondrée littéralement. Elle pensait en fait abandonner la musique. Elle a vécu un gros épisode de qui s'apparente à un burn-out ou une dépression. Elle a beaucoup remis en question le mode de vie, de tournée, sa santé mentale, sa santé physique, l'épuisement qui vient avec le métier de créateur, le métier de musicien ou de musicienne. Et en se reconstruisant, eh bien, elle a pondu cet album, C'est parti, avec son acolyte de toujours, Blaise Bourboën-Léonard, qui a co-réalisé avec elle, co-fait les enregistrements, les mix et tout. Donc, c'est vraiment un tandem. Elle va être en show le 28 novembre à Montréal au Club Soda pour nous présenter ce disque. En attendant, on peut l'écouter, bien sûr. Et moi, j'ai choisi pour vous la chanson Arfan. Alors, on va l'écouter ça. Mais pour tout de suite, position numéro 13 du palmarès franco, voici Virginie B. Bonne deuxième heure. Vous écoutez Les Rebelles Soniques jusqu'à 18h.

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1: C'est une rappeuse, c'est une chanteuse. Elle vient de Roubaix, en France. Elle s'appelle Issa Yazuke. Ses premiers albums étaient plus contemplatifs. C'est moins des gros bangers, comme on vient d'entendre, mais j'haïs pas ça. Au contraire, j'ai adoré ce nouveau single qui s'appelle « Pas question ». Et en allant me balader sur son Instagram, j'ai découvert qu'elle était aussi peintre. Donc, elle a comme deux pages, le Issa Yazuke Rappers et Issa Yazuke Peinture. Et vous pouvez voir ses tableaux et voir sa démarche. Et elle parle un peu de comment ces deux médiums s'influencent mutuellement, sont en osmose. Et ouais, une artiste à suivre, assurément. Je savais déjà, on dirait, j'avais entendu son matériel précédent. Mais là, en écoutant ce hit, littéralement, là, ça m'a donné un tout nouveau regard sur ce qui s'en vient de son côté. Alors voilà, à suivre. Juste avant, une autre artiste pluridisciplinaire, elle s'appelle Aloïse Sauvage. Elle est surtout cinéaste, actrice. Elle a aussi travaillé dans la danse et le cirque contemporain. En plus de sortir des albums, et elle s'apprête à sortir son troisième le 23 octobre prochain. Ça va s'appeler La Foudre. Un peu comme Lydia Kepinski, c'est un album de reconstruction. De son côté, c'est plus une rupture amoureuse qu'elle a traversée et qui lui a donné envie justement de rebâtir sa santé, rebâtir aussi son identité. Et ça a donné donc cet album qui s'en vient en octobre et il y a déjà deux ou trois singles qui sont en circulation, dont celui qu'on a entendu qui s'appelle Tomboy. Et à date, je suis pas déçue, ça va être bon. Elle mélange des influences électropop et des influences hip-hop également. C'est toujours vraiment super accrocheur et très, très produit, mais en même temps de très grande qualité, c'est vraiment bon. Donc ouais. J'ai hâte d'entendre la suite. On poursuit, on va aller écouter notre drummeuse de la semaine cette semaine. Elle s'appelle Diana Martin. Elle est suisse, en fait. Elle vient de Vevey, en Suisse, qui est près de Lausanne, près du lac Léman. En fait, elle travaille avec plusieurs formations, dont Mila Pluton, où elle est bassiste, mais aussi avec Galsch, qui est un band, je pense qu'ils n'existent plus, mais qui était très bon, qu'ils ont sorti Fan Club, un EP en 2022, qui est vraiment, vraiment super bon. Elle fait aussi de l'installation sonore, de l'expérimentation, elle drum avec, et joue de la basse, elle fait de la section rythmique, finalement, dans différentes formations des scènes émergente en Suisse. Elle se fait appeler Dianita aussi parce qu'elle a un projet de musique expérimentale solo, genre des pièces de 30 minutes, un peu contemplatives. Elle a une page Bandcamp si jamais vous êtes curieux, vous avez envie d'aller écouter ça. Et nous, on va plutôt l'écouter au sein donc de la formation Galsch. Fan Club, c'est le nom de ce EP que j'ai vraiment, vraiment aimé. Ça a quelque chose de... je sais pas comment dire ça... Peut-être les débuts d'Aquaserge ou April March et Aquaserge, si vous avez écouté ça, ça fait quand même un certain temps que l'album est sorti. Donc, c'est un petit côté rétro, psych, pop. C'est super ensoleillé, mais c'est aussi vraiment rock également. En tout cas, vous irez écouter ça. Moi, j'ai choisi pour vous la chanson Génial. C'est pas en français, je pense que c'est en allemand, ou en tout cas un allemand parlé en Suisse. Et voilà. On va aller écouter notre drummeuse de la semaine. Ce sera suivi par la position numéro 30. En fait, un album en sortie de notre palmarès Autre langue de CISM. C'est Eladro Negro et Reina Tropical pour Elado Tropical. C'est super album, d'ailleurs, qui sort du palmarès en même temps que l'été achève. Hein, mais même si on a des petits regains de chaleur. Et on va écouter Un Calor. Mais pour tout de suite, on y va avec Galsch et notre drummeuse de la semaine, Diana Martin. Voici Génial. Vous écoutez Rebelle Sonic jusqu'à 18h sur la marge.

On vient d'entendre l'artiste montréalaise Alexandra Moreno et un extrait de son nouvel EP Ancrage qui est paru aujourd'hui. On écoutait L'amour ici. En fait, l'album va être comme performé à Montréal de deux façons. Le plus tôt, c'est le 29 septembre, donc la semaine prochaine, on écoute un espace, un moment d'écoute de l'album en mode immersif. C'est à l'espace Accalmie au Palais des Congrès à Montréal. Donc, si ça vous intéresse, c'est gratuit. Sinon, le lancement aura lieu le 2 novembre à la Sala Rossa, toujours à Montréal. Juste avant, c'était Noem, le projet de Noémie Lafortune, une artiste de Lanaudière, qui roule sa bosse depuis un certain temps. Puis là, elle est signée sur Audiogram et elle va sortir son premier album intitulé Louise en février 2027. Et on vient d'entendre son plus récent titre, c'était Sans toi. Et mine de rien, on achève cette émission des Rebelles Soniques et comme le veut la tradition, on va se terminer ça avec un peu de R&B, de neo-soul et de hip-hop. On va commencer ça avec Mediapa. C'est une artiste de LA, maintenant basée à Chicago. Elle a autant navigué dans les scènes jazz de Los Angeles que dans les scènes de beats underground à Chicago. Donc, elle a autant des racines jazz qu'un côté neo-soul et électronique. Et elle sort son premier album aujourd'hui. Ça s'appelle Intentions et c'est un petit bijou de Neo Soul. Et on va écouter ma chanson favorite de l'album, c'est My Baby. Ce sera suivi par Bina, une artiste en pleine ascension qui vient de South London en Angleterre. Elle aussi émerge des milieux jazz alternatif de Londres, mais va aussi chanter de la R&B, du bedroom pop également. Elle s'apprête à sortir une mixtape qui va s'appeler Soft Rage le 6 novembre prochain. On va écouter son plus récent single Are You Okay en duo avec TK Maidza, qui est une rappeuse zimbabwéenne, maintenant basée à LA également. Alors, c'est ce qu'on s'en va écouter. D'abord Mediapa, par la suite Bina, dans ce dernier droit musical des Rebelles Soniques sur la marge.

C'était Renata Flores. C'est une rappeuse péruvienne qui chante rap essentiellement en langue de le quechua, qui est une langue autochtone des Andes. Elle a d'ailleurs été connue à plus grande échelle parce qu'elle a repris en quechua la chanson The Way You Make Me Feel de Michael Jackson. Et là, elle vient de sortir ce single qui est super bon, trop court à mon goût, 1 minute 45, c'est pas assez, j'en aurais pris au moins le double. C'est Lambracha, donc une rappeuse à suivre assurément. Juste avant, c'était Mingyun. Son vrai nom, c'est Destiny Hazel Rogers. Elle vient de l'Arkansas aux États-Unis. Elle vient de faire partie des Pitchfork Selects. Donc, c'est en fait une liste de lecture montée par Pitchfork chaque semaine avec des artistes très émergents. Et elle œuvre surtout sur les médias sociaux. Elle fait beaucoup de l'underground street rap et son plus récent single s'appelle MF, donc Motherfucker. Mais j'ai préféré un single qu'elle a fait paraître un peu plus tôt au printemps qui s'appelle Do Your Shit. Et voilà, c'est sur ces sages paroles que se termine cette édition des Rebelles Soniques. Merci d'avoir été à l'écoute. J'espère que la programmation vous a plu. Je vous rappelle que toute la liste des chansons jouées sera disponible après l'émission au CISM893.ca. Mon nom est Annie Calamia. Je vous donne rendez-vous vendredi prochain, même heure, même poste, pour une autre édition de votre grande traversée du vendredi. D'ici là, vous pouvez retrouver les Rebelles Soniques sur les différentes plateformes de médias sociaux et sur Spotify, où vous pouvez m'écrire un courriel au rebellesoniques@hotmail.ca. Aussi, restez à l'écoute parce que dès 18h, c'est Maëva qui s'en vient avec le palmarès du vendredi, suivi de toujours une excellente soirée musicale le vendredi soir sur les ondes de CISM. Changez pas de poste, restez là. Ça va être le fun tout le reste de la soirée. Et nous, on va se quitter toujours en Amérique latine. Cette fois-ci, on s'en va au Costa Rica avec Canina. C'est le projet donc d'une Costaricaine qui s'appelle Eva González Montero. Elle fait du reggaeton et de l'alternatif et de la pop expérimentale. Donc, une autre étoile montante du reggaeton. On va écouter un de ses plus récents singles qui s'appelle Irazu. Pas de mention d'album pour l'instant, mais ce sera donc à surveiller. À l'aube d'une fin de semaine bien ensoleillée, je trouve que c'est super de terminer en reggaeton avec vous. Alors voici Canina et Irazu. Et voilà, bonne fin de semaine. À la semaine prochaine. Bye bye.

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1: 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Donc pour rentrer dans le solstice. Pour le solstice d'été. Je t'enverrai. Je serai peut-être pas en train de faire des photos parce que je vais être en cérémonie. Mais je vais t'envoyer beaucoup de belle énergie. Énergie diffée. On a besoin du feu pour brûler tout ce qui n'est pas bon et pour nous encourager, pour donner de la force pour tout ce qui est de positif. 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Enfin, mieux toujours. Donc je serai en cérémonie ce soir. Donc si tu vois qu'on ne communique pas, ben voilà. 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

Fidèles amis, auditrices, auditeurs, internautes et mélomanes, bonjour, bonsoir et bienvenue à bord du train de la tendresse matinale à destination de la musique, l'amour, l'harmonie et la joie de vivre. Votre petite balade du samedi matin à l'antenne de CISM 89,3 FM La Marge. Merci beaucoup de nous recevoir où que vous soyez, chez vous, à votre lieu de travail et dans votre voiture, pour déguster ensemble ce petit déjeuner musical et spirituel qui vous est servi chaque samedi matin de 9h à 10h. Une heure de musique, d'harmonie, d'amour et de poésie. Et cela se poursuit jusqu'à 13h avec votre voix tropicale. Le numéro magique à composer pour nous joindre en studio, c'est le 514-343-2476. Le site web de la radio pour nous écouter live et en podcast, cism893.ca. Pour nous écrire, taper Voix tropicale à commercial@hotmail.com. Bon samedi à vous toutes et à vous tous.

C'était votre petite balade du samedi matin, la seule émission musicale du samedi de la grande métropole qui vous parle d'amour, qui vous chante l'amour et qui vous dit l'amour à l'antenne de CISM 89,3 FM La Marge, bien sûr, émission conçue et réalisée dans le but de vous aider, vous qui êtes à la maison, à vous réveiller tendrement au son de CISM 89,3 FM La Marge. Nous poursuivons maintenant avec la parole qui fait jaillir la lumière, qui donne la clarté spirituelle, l'intelligence, la sagesse et la paix intérieure. La parole de ce samedi est tirée de Proverbe 12, verset 5, qui dit: le contraste moral entre les justes et les méchants. Les pensées des justes ne sont qu'équité. Les desseins des méchants ne sont que fraude. Les projets des justes sont orientés vers ce qui est droit, alors que les méchants ne songent qu'à tromper. Le contraste moral entre les justes et les méchants. Les pensées des justes ne sont qu'équité. Les desseins des méchants ne sont que fraude. Les projets des justes sont orientés vers ce qui est droit, alors que les méchants ne songent qu'à tromper. Parole tirée du Proverbe 12. Verset 5. Fidèles amis, auditrices, auditeurs et internautes, je vous souhaite la plus cordiale bienvenue à notre petit rendez-vous du samedi matin, bien sûr. Le petit rendez-vous de la positivité, la joie de vivre, l'harmonie et le grand amour. Votre petite balade du samedi matin à bord du train de la tendresse matinale à l'antenne de CISM 89,3 FM La Marge. Bonne écoute.

0: la chanson thème de la tendresse matinale avec la voix de Yvon Louis Saint. Nous poursuivons maintenant avec le petit morceau de sagesse, mais juste avant, salutations à nos amis qui nous ont déjà fait honneur de composer le 514-343-2476. Il s'agit tout d'abord de Madame Pierre-Louis. Et salutations à Michine Collin qui écoute, qui nous écoute religieusement comme d'habitude et qui souhaite un très heureux anniversaire à sa petite fille, à Gianni Collin, qui célèbre un nouveau printemps, bien sûr, de sa vie. Et qui souhaite d'être heureuse, intelligente et puis tout positive. Tout ce qui est bien pour son évolution personnelle. C'est de sa grand-mère, Micheline Collin. Salutations à notre grand ami Gilles Douin, qui salue toutes les auditrices et tous les auditeurs qui nous écoutent également. Et envoie des ondes positives à notre cher ami Raymond Martin, qui en a vraiment besoin ces jours-ci. Et maintenant, le petit morceau de sagesse. Salutations à tout le monde, à toutes celles et à tous ceux qui nous écoutent. Le petit morceau de sagesse qui se lit comme suit. Il est bien que les autres répondent à nos valeurs, mais nous ne devons jamais négliger de répondre aux leurs également. Car pour déclencher l'admiration auprès des siens, il ne suffit pas de donner de beaux conseils. Il faut les suivre en étant un bon exemple. Il est bien que les autres répondent à nos valeurs, mais nous ne devons jamais négliger de répondre aux leurs également. Car pour déclencher l'admiration auprès des siens, il ne suffit pas de donner de bons conseils, il faut les suivre en étant un bon exemple. Petit morceau de sagesse qui porte la griffe de Francine Saint-Amour.
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Côté Basse avec Marco Antonio Solis à votre petite balade du samedi matin à bord du train de la tendresse matinale à l'antenne de CISM 89,3 FM La Marge. Une salutation à notre ami Jacques Vernet qui vient tout juste de composer le 514-343-2476. Et à qui nous souhaitons lui aussi un très heureux nouveau printemps. Hein, ce sera aujourd'hui, on est 19, le 21 septembre en prochain. Heureux nouveau printemps, Jacques Vernet. Et merci beaucoup d'avoir composé le 514-343-2476.

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0: 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Nous les traversons avec nos drapeaux. Nous les traversons avec nos défaites. Nous les traversons avec nos éclats. Nous les traversons avec nos corps d'airain. Nous les traversons avec nos tambours riants. Tam-tam, tam-tam, tam-tam. Demain, tel le décret des peuples. Nous dansons, nous chantons, nous rions, nous pleurons.
1: Nous dansons, nous chantons, nous rions, nous pleurons. Nous pissons droit debout à l'angle des métropoles. Notre mémoire est un archipel mobile, et dans nos îles et dans nos savanes, il y a une chanson qui est notre victoire, il y a une chanson qui refuse l'absence.
0: Nous dansons toutes les danses, et la mer en était témoin. Les mille collines de nos malheurs jamais n'ont manqué à l'appel. 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Nous chantons nos patries meurtries avec la conviction du sable. Dans toutes les langues du monde passent nos rêves. Dans toutes les langues du monde passe l'enfance de nos émois. Ombre noire, ma solitude blanche, ô neige noire, neige miroir, prends-moi par la main, parle-moi d'amour comme une étoile chue. Mes pays m'escortent dans mes errances comme des rois fous. Vois mes silhouettes vagabonder dans ces eaux grises. Je trimballe, paroles trouées, zigzag. Je, désormais, déclare, existe. Baladin au visage exsangue, bégaye entre les rues. Quelle portée sera ma parole? Quelle rue tient au secret le mensonge de l'enfance ?

Il est temps d'aimer, il est temps d'y croire avec ce Pepper à votre petite balade du samedi matin à bord du train de la tendresse matinale à l'antenne de CISM 89,3 FM La Marge. Salutations à notre ami Rolf Jean qui vient tout juste de composer le numéro magique. Nous poursuivons avec un autre texte. Le texte précédent est tiré de Montréal, vu par ses poètes. Avec la voix de Fayolle Jean et une autre personne. Mon regard se tourne vers ton image si belle et si paisible. Tes mots ressemblent à une symphonie. Ils sont doux, mélodieux et sincères. On pourrait coucher tes paroles sur du papier, les conjuguer à tout l'être. Je les peaufinerai en prose. Je symboliserai notre amour pour toi. Un bouquet de roses, des roses pour l'infini. Une chérie est toujours là. Mener à ses côtés un combat. En l'aidant, en la soutenant et en l'aimant, rien n'est impossible. Une chérie, une rose et une chérie. Tu viens à moi quand j'ai besoin de toi. Tu es si loin, mais ton aide est précieuse. Comme notre relation qui est à mes yeux merveilleuse. Je te sens si près, je n'ai aucun regret, peut-être un seul. Ne pas pouvoir te serrer dans mes bras, dans ma solitude, je vois ton image. J'imagine ton sourire, oui. Je regrette sincèrement ton absence quand tu n'es pas là. Mais je sais que tu ne m'oublies pas. Tu resteras à tout jamais mon meilleur souvenir, mon unique chérie.

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0: Pliée en deux, parfumée d'angoisse, je l'ai composée dans un dépotoir à journaux. Elle te parviendra timbrée, cloîtrée dans une complainte, perchée à mon existence.
1: Elle te parviendra timbrée, nichée à l'homélie du requiem des va-nu-pieds.
0: Moi, enfant d'île, fendillant le jour de mes doigts décadents, j'ai ligoté le Saint-Laurent à mes larmes. Moi, enfant d'île, déployant mon reliquaire au cœur du Mont-Royal, je t'écris l'espérance en lettres mortes.
1: En ce mois d'aimer, mon être s'éteignant dans le creux de ta foi dure, vivifie ta semence de trou vert. En ce matin d'exil, parcourant tes repères, ma dérive prend la forme des mots pour te nommer anathème. Ô Montréal, ô mois d'aimer, tu m'as donné un mot fanal que j'ai accroché à ma lettre d'eau vive. Un mot banal.
0: Le dieu de la banalité a dressé dans la fraîcheur des filles cactus un soupir en ruelle, en falaise.
1: Un ver de soleil arrose le regard des hommes aux mains de pierre, jalonnant tes montagnes. De falaise en ruelle, les couloirs de mon pays profané se ferment à petites gorgées. Couleur de toutes les tristesses, l'eau des lassitudes pénétrant ton village enveloppe mes pieds jusqu'à la mémoire.
0: Femme salée, saveur du monde, papillonnant sur mes papilles. Ton odeur tatouée dans l'oblique de ma gorge d'immigré bourdonne l'automne sans amour.
1: Rempart de mes pas, brûlé aux quatre vents, mon solstice éternel. Figé à la barbarie des exils, Montréal enlace mon île déradée au gazouillement d'une ordée.
0: Ô poète, toi qui m'as donné une ville, dis-leur que j'appartiens à ce monde-là qui se lève encore de bonheur.
1: Ô poète, ma lettre à la mer voyage sous les ailes d'un harfang, dit enfant des neiges. Montréal, guéret d'azur, incinéré au firmament de mes entrailles, réveille-toi, nous sommes au mois d'aimer. Nous sommes au mois d'aimer.

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0: 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Elle devrait arriver un jour. Quand il fera clair. Quand il fera beau.

comme jadis avec le super jazz des jeunes, à votre petite balade du samedi matin à bord du train de la tendresse matinale à l'antenne de CISM 89,3 FM, la Margeant. Salutations à notre ami Kessler Alains. Merci beaucoup Kessler d'avoir composé le 5-1-4-3-4-3-2-4-7-6. Mon amour, mon cœur, ma princesse, mon âme sœur, je pense à toi tous les jours, toutes les nuits, tu es dans toutes mes pensées. Il y a quelque chose en toi qui me rend heureux, ton sourire m'envahit de bonheur, belle comme le coucher du soleil. Tu es ma petite fée. Je vais t'offrir ma chaleur pour te réchauffer du foie, t'embrasser pour ne pas que tu aies peur, ne jamais que

pleurs et tout ça pour être à toi. Ton sourire est tellement agréable, ton corps est si tendre à caresser, ton odeur est si douce à sentir, ton regard est si intense à mon cœur. Je me ferai tout beau, tout neuf pour que tu me regardes toujours avec cette lueur qu'il y a en toi. Je t'aime, je t'aime, je t'aime. J'aime te regarder, t'admirer, me balader avec toi pour oublier tout, tout à part toi. J'aime sentir ton odeur, te faire tout plein de bisous d'un coup et t'embrasser en posant mes lèvres sur les tiennes avec tant de tendresse. J'aime sentir ton odeur.

J'aime te sentir à mes côtés lorsque je dors, lorsque je rêve. Et te voir apparaître quand je me réveille. Tu me plais, mon amour. Je t'aime tellement. Profitons de tous les moments que nous pouvons passer ensemble. Car la vie avance à pas de géant. Je ne serai jamais méchant, jamais infidèle. Pour que tu sois belle, je t'aime, je t'aime, je t'aime. Texte qui porte la griffe de Julien Ouillard.

L'amour est là. Cher amour de mes rêves, dans ma tête et mon cœur, as-tu créé une trêve? À mon âme, tu apportes calme et réconfort en m'offrant la plus douce partie de ton corps. Cher amour de mon cœur, sans toi, l'amour n'aurait pas tant d'ardeur. Tu me charmes de tes plus petites attentions. Sans relâche, tu me fais don de ta grande affection. Cher amour, si longtemps attendu, grâce à toi, foi et espoir sont réapparus. Tu me fais revivre de grands sentiments comme la sève essentielle à la croissance à printemps. Entre nous, la confiance est là. Entre nous, la complicité est présente. Entre nous, rien ne réveille la colère. Entre nous, tout est si simple. Entre nous, mon amour, l'amour est là. Petit texte porte la griffe de Mélanie. C'était le dernier texte de ce samedi.

Mon bonheur avec Cindy Lecoeur à votre petite balade du samedi matin à bord du train de la tendresse matinale à l'antenne du CISM 89,3 FM La Marge. Nous poursuivons avec le petit morceau de sagesse. Il est bien que les autres répondent à nos valeurs, mais nous ne devons jamais négliger de répondre aux leurs également. Car pour déclencher l'admiration auprès des siens, il ne suffit pas de donner de bons conseils. Il faut les suivre en étant un bon exemple. Petit morceau de sagesse qui porte la griffe de Francine Saint-Amour. Quant à la parole qui fait jaillir la lumière, qui donne la clarté spirituelle, l'intelligence, la sagesse et la paix intérieure, elle est tirée aujourd'hui du Proverbe 12, verset 5, qui dit « Le contraste moral entre les justes et les méchants. Les pensées des justes ne sont qu'équité. Les desseins des méchants ne sont que fraude. Les projets des justes sont orientés vers ce qui est droit, alors que les méchants ne songent qu'à tromper. Le contraste moral entre les justes et les méchants, les pensées des justes ne sont qu'équité. Les desseins des méchants ne sont que fraude. Les projets des justes sont orientés vers ce qui est droit, alors que les méchants ne songent qu'à tromper. » Parole tirée de Proverbe 12, verset 5. Eh bien, fidèles amis, auditrices, auditeurs, internautes, c'est ainsi que se termine notre balade du samedi à bord du train de la tendresse matinale à l'antenne de CISM 89,3 FM La Marge. Merci beaucoup de nous avoir accompagnés. C'était Louis Chopin. J'espère que vous avez apprécié la petite balade de ce samedi à bord du train de la tendresse matinale. Merci beaucoup de nous avoir accompagnés.

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Internaute mélomane, bonjour, bonsoir et bienvenue à la balade à bord du train deux voies tropicales à destination de la musique, l'amour, l'harmonie et la joie de vivre à l'antenne de CISM 89,3 FM La Marge. Merci beaucoup de nous recevoir où que vous soyez, chez vous, à votre lieu de travail et dans votre voiture. Le numéro magique à composer pour nous joindre en studio, c'est le 514-343-2476. Le site web de la radio pour nous écouter live et en podcast, cism893.ca. Pour nous écrire, tapez voie tropicale à commercial hotmail.com. Comme bon samedi à vous toutes et à vous tous. Et bienvenue à bord du train, à la balade à bord du train de voie tropicale. Attachez vos ceintures.

J'ai le mal de toi avec Atmosphère. C'est le podium Afozouk de Voix Tropicale à la balade, bien sûr, à bord du train de Voix Tropicale à l'antenne de CISM 89,3 FM. La marge en Cubano Son avec Papo Ortega.

Grandson avec Papo Ortega de Santiago de Cuba à la balade à bord du train de Voie Tropicale à l'antenne de CISM 89,3 FM La Marge Voie Tropicale, la seule émission musicale du samedi matin de la grande métropole qui fait vibrer, bien sûr, la grande métropole et les internautes qui nous écoutent à travers toute la province du Québec, partout au Canada et partout ailleurs dans le monde. Voie Tropicale, votre soleil, votre énergie positive, votre anti-stress du samedi matin à l'antenne de CISM 89,3 FM La Marge, votre Voie Tropicale, c'est quoi Voie Tropicale? 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

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Nous vous disons bienvenue au Courrier Santé. Dans le Courrier Santé d'aujourd'hui, Voix Tropicale vous propose: faut-il arrêter de manger des féculents le soir? Par Boris Ansel avec Guillaume Paré, qui nous dit. On va voir ensemble si c'est justifié. Et je vous donnerai un conseil pratique, celui que je donne à mes patients concernant vos repas du soir. Chez l'animal, on a montré que limiter la consommation d'aliments dans les périodes où on est actif prévient la prise de poids et même la survenue d'un diabète. Chez des humains en bonne santé, des personnes que l'on fait dîner tard brûlent moins de graisse pendant la nuit. Cela semble logique. Si on apporte des calories le soir, elles seront consommées en priorité pour faire fonctionner nos organes. Et nos stocks de graisse ne seront donc pas utilisés comme source d'énergie quand on dort. Halte aux idées reçues. Mais attention aux raccourcis. Cela ne veut absolument pas dire que manger des féculents le soir fait grossir. C'est peut-être même le contraire. Par exemple, manger des glucides le soir peut réduire la sensation de faim dans la journée. C'est ce qui a été montré dans une recherche effectuée chez des policiers en situation d'obésité. Quand on leur demande de consommer l'essentiel des glucides le soir, leur appétit est moindre en journée par rapport à ceux à qui on a recommandé de répartir les glucides au cours de la journée. Et il y a une explication hormonale à cela. Manger des glucides en soirée augmente la circulation de la leptine dans le sang. La leptine étant une hormone qui provoque la sensation de satiété. Mais là encore, pas de raccourci. Cela ne prouve pas que manger des féculents le soir fait grossir. Il y a une autre observation intéressante issue de calculs statistiques pour un même apport calorique journalier. Les personnes qui consomment une plus grande part de calories le soir ont un risque multiplié par deux de développer une obésité dans les 6 ans qui suivent. Et il y a d'autres travaux scientifiques qui relient une consommation alimentaire tard dans la nuit avec la prise de masse grasse. Que conclure de toutes ces informations pour la pratique? Non. Il n'est pas prouvé que les féculents consommés le soir font grossir.

de poids et non pas le fait de manger des glucides le soir. Voici mes trois conseils pratiques pour finir. Répartissez les féculents comme vous le souhaitez dans la journée, selon vos besoins ressentis. Évitez d'être affamé au moment du repas. Anticipez avec une collation en fin d'après-midi. Enfin, plutôt que de vous resservir des féculents au dîner, prévoyez, si besoin, un en cas plaisir à goûter en pleine conscience plus tard dans la soirée. Enfin, plutôt que de vous resservir des féculents au dîner, prévoyez si besoin un en cas plaisir à goûter en pleine conscience plus tard dans la soirée. Voilà qui complète le courrier santé de Voix Tropicale en ce samedi. C'était Faut-il arrêter de manger des féculents le soir par Boris Ansel avec Guillaume Paré. Merci beaucoup de nous avoir suivis. C'était Lou Chopin. Pour le courrier santé de Voix Tropicale à l'antenne de CISM 89,3 FM La Marge.

0: Davy savait que pour sa combo, il faut dire que cette sélection musicale au niveau du segment grand classique de voix tropicale, notre ami Jean-Marie Célestin vient de m'appeler pour me dire qu'il est en amour avec cette sélection que j'ai faite ce matin au segment grand classique à la balade à bord du train de voix tropicale à l'antenne de CISM 89,3 FM La Marge. Merci beaucoup, Jean-Marie, d'avoir composé le 514-343-2476 et de nous témoigner votre plaisir, de votre satisfaction, ce qui a trait à la sélection musicale du segment, au niveau du segment grand classique de voix tropicale. Une courte pause et nous vous revenons avec, bien sûr, le clou. Bon, un des clous, tout ce qui se fait au niveau de la tendresse matinale de voix tropicale, c'est de bonnes choses et qu'on vous offre tous les samedis. Il n'y en a pas plus meilleur que d'autres. C'est une balade qui vous est préparée avec beaucoup d'amour et puis beaucoup de professionnalisme, de sensualité et de goût, surtout du goût. On met beaucoup d'harmonie, on est à la recherche de l'harmonie et du bon son au niveau des choix musicaux qu'on fait dans les segments, que ce soit grand classique, la tendresse matinale, nouvelle génération et autres. Une courte pause, nous vous revenons avec le segment réflexion.
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Nous vous disons bienvenue à l'énergie ou la pensée positive de Voix Tropicale. Aujourd'hui, Franck Pasquet nous propose la résilience et la pensée créative, la recette du succès à toute épreuve. Apprendre la résilience et apprendre à rebondir face au défi. Grand A, qu'est-ce que la résilience? La résilience est la capacité à s'adapter et à rebondir face aux difficultés, aux échecs et aux changements. C'est une compétence émotionnelle et psychologique qui nous permet de surmonter les obstacles et de développer notre force intérieure. La résilience, ce n'est pas une qualité innée. Elle peut être cultivée et renforcée tout au long de notre vie. B. Les bienfaits de la résilience. La résilience offre de nombreux avantages, parmi lesquels une meilleure gestion du stress et des émotions, une plus grande confiance en soi et estime de soi, une capacité à voir les échecs comme des opportunités d'apprentissage, une plus grande capacité à s'adapter et à évoluer face au changement, une meilleure qualité de vie et un bien-être général amélioré. C'est développer sa résilience. Pour développer votre résilience, vous pouvez d'abord cultiver un état d'esprit positif et optimiste. Apprendre à gérer votre stress et vos émotions. Développer un réseau de soutien solide. Amis, famille, collègues. Fixer des objectifs réalistes et progresser pas à pas. Accepter les échecs et les considérer comme des opportunités d'apprentissage. Maintenant, la pensée créative. Ouvrir les portes de l'innovation. La pensée créative. Ouvrir les portes de l'innovation. Ah, qu'est-ce que la pensée créative? La pensée créative est la capacité à imaginer de nouvelles idées, à trouver des solutions innovantes et à penser en dehors des sentiers battus. C'est une compétence cognitive et émotionnelle qui permet de résoudre des problèmes, de créer de la valeur et d'innover. La pensée créative peut être stimulée et développée chez tout individu, quel que soit son âge ou sa profession. B. Les avantages de la pensée créative. La pensée créative offre de nombreux bénéfices, tels que une capacité accrue à résoudre des problèmes complexes, une meilleure adaptabilité face aux défis et aux changements, une plus grande satisfaction personnelle et professionnelle,
une capacité à innover et à créer de la valeur, une meilleure collaboration et communication avec les autres. C'est stimuler sa créativité. Pour stimuler votre créativité, voici quelques conseils. Osez sortir de votre zone de confort et explorer de nouvelles idées. Pratiquez des activités créatives, écriture, peinture, musique, etc. Cherchez l'inspiration dans votre environnement et les expériences des autres. Faites preuve de curiosité et posez des questions. Développez votre esprit critique et remettez en question les idées reçues. Troisième chapitre. La résilience et la pensée créative. Un duo inséparable. A. Pourquoi ces compétences sont-elles complémentaires? La résilience et la pensée créative sont complémentaires car elles permettent de faire face aux défis de manière holistique. La résilience nous aide à gérer nos émotions et à rebondir face aux obstacles, tandis que la pensée créative nous permet de trouver des solutions innovantes et de nous adapter aux changements. Ensemble, elles nous rendent plus forts, plus agiles et plus aptes à réussir dans un monde en constante évolution. B. Exemple de réussite grâce à la résilience et à la pensée créative. De nombreux exemples illustrent comment la résilience et la pensée créative peuvent mener au succès. J.K. Rowling, l'auteur de la saga Harry Potter, a fait preuve de résilience en persévérant malgré les refus des éditeurs et de pensées créatives en imaginant un univers fantastique unique. Steve Jobs, cofondateur d'Apple, a démontré sa résilience en revenant à la tête d'Apple après avoir été évincé et sa pensée créative en développant des produits révolutionnaires tels que l'iPhone et l'iPad. Les entrepreneurs qui réussissent à transformer une idée en entreprise prospèrent grâce à leur capacité à surmonter les obstacles, résilience et à innover constamment, pensée créative. Quatrième chapitre. Faire face aux obstacles grâce à la résilience et à la pensée créative. A. Gérer le stress et les émotions. La résilience et la pensée créative peuvent vous aider à gérer le stress et les émotions en vous permettant de prendre du recul et adopter une perspective plus positive. Trouvez des solutions créatives pour gérer vos sources de stress. Utilisez des techniques de relaxation et de gestion du temps pour mieux vous organiser. B. Trouvez des solutions innovantes aux problèmes. Trouvez des solutions innovantes aux problèmes.
La pensée créative vous permet de trouver des solutions innovantes aux problèmes en explorant différentes perspectives et idées, remettant en question les hypothèses et les idées reçues, collaborant avec d'autres pour stimuler l'innovation. C'est se réinventer en cas d'échec. La résilience vous permet de vous réinventer en cas d'échec. Un, d'abord, acceptant l'échec comme une opportunité d'apprentissage, utilisant la pensée créative pour explorer de nouvelles voies et opportunités, poursuivant vos objectifs avec détermination et persévérance. Fac. La résilience et la pensée créative sont-elles innées ou acquises? La résilience et la pensée créative sont des compétences qui peuvent être à la fois innées et acquises. Certaines personnes peuvent avoir une prédisposition naturelle, mais il est possible pour chacun de les développer et de les renforcer avec de la pratique et des efforts. Question: comment puis-je développer ma résilience et ma pensée créative? Pour développer votre résilience et votre pensée créative, vous pouvez suivre les conseils mentionnés précédemment dans cet article, tels que cultiver un état d'esprit positif, apprendre à gérer votre stress et vos émotions, explorer de nouvelles idées, pratiquer des activités créatives et développer un réseau de soutien solide. Quels sont les domaines où la résilience et la pensée créative sont particulièrement utiles? Quels sont les domaines où la résilience et la pensée créative sont particulièrement utiles? C'est la question. La résilience et la pensée créative sont utiles dans tous les domaines de la vie, y compris le développement personnel. Elles permettent de surmonter les obstacles et de s'épanouir face aux défis de la vie quotidienne. La vie professionnelle, elles aident à gérer les changements et à résoudre les problèmes et à innover dans un environnement de travail en constante évolution. Les relations interpersonnelles, elles favorisent la communication, la compréhension et la résolution de conflits dans les relations amicales, familiales et amoureuses. En conclusion, la résilience et la pensée créative sont deux compétences indispensables pour réussir dans un monde en perpétuelle évolution. Elles vous permettent de surmonter les obstacles de trouver des solutions innovantes et de vous adapter au changement. Alors n'attendez plus pour les cultiver. Vous découvrirez bientôt que le succès, c'est comme une partie de cache-cache. Plus vous êtes résilient et créatif, plus il se rapproche de vous. Alors, prête à attraper la réussite au vol? On finit là.
Voilà. C'est ce qui complète l'énergie ou la pensée positive de Voix Tropicale que nous a proposé notre motivateur proclamé Franck Pasquet. Merci beaucoup de nous avoir suivis. C'était Louis Chopin pour l'énergie ou la pensée positive de Voix Tropicale. À la balade à bord du train de Voix Tropicale à l'antenne du CISM 89,3 FM La Marche. J'espère que vous avez apprécié l'énergie ou la pensée positive de ce samedi. Merci beaucoup de nous avoir accompagnés. C'était Louis Chopin.

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Papet avec ambiance, fidèles amis, auditrices, auditeurs et internautes. Vous écoutez votre voix tropicale, votre thérapie, votre anti-stress, votre énergie positive, votre soleil du samedi matin à l'antenne de CISM 89,3 FM La Marge. La pièce musicale qui vient de vous être présentée est introduite par Expérience de Datset sur le podium du rythme de la nouvelle génération de voix tropicale. Maintenant, nous allons vous faire entendre une autre pièce musicale sur le podium du rythme de la nouvelle génération. 5 étoiles, My Life.

My Life avec 5 étoiles sur le podium du rythme de la nouvelle génération de voix tropicale, votre thérapie, votre anti-stress, votre énergie positive, votre soleil du samedi matin à l'antenne de CISM 89.3 FM, la marge, voix tropicale. Votre thérapie, hein, votre anti-stress, votre opicam, comme on le dit souvent ici, vous fait jouer la meilleure musique en ville. La musique est l'art suprême et rédempteur. Elle a une consolation pour toutes les larmes de la terre et pénètre toutes les détresses. La musique n'a ni langage, ni race, ni couleur. Elle est universelle. Donc, je vous invite toutes et tous à nous joindre à cet événement, hein, l'univers musical de Voix Tropicale, à la balade à bord du train, hein, de Voix Tropicale à l'antenne du CISM 89.3 FM, la marche, pour vous détendre et vous amuser. Et maintenant, trahison avec Annie Alerte.

Trahison avec Annie Alerta sur le podium du rythme de la nouvelle génération de votre tropical, votre thérapie, votre anti-stress, votre énergie positive, votre soleil à la balade à bord du train de voix tropicale à l'antenne du CISM 89,3 FM. Le marge. Il faut dire que tout le segment rythme de la nouvelle génération de ce samedi est dédié à notre ami Jacques Vernet qui célèbre un nouveau printemps, hein, ce 21 septembre. C'est toute l'équipe hein, de la balade à bord du train de la tendresse matinale et de voix tropicale qui souhaite un très joyeux, heureux nouveau printemps à notre ami Jacques Vernet. Sans oublier Adjani Collin, elle aussi, hein, qui célèbre un nouveau printemps. Cette fin de semaine, un message de sa grand-mère, Micheline Collin. Heureux nouveau printemps à vous deux. Nous poursuivons maintenant avec Fracas d'Harmonique.

dernier appel, hein? Dernier que j'ai toujours de recevoir de Gladys, hein, qui aime beaucoup toute la sélection musicale d'aujourd'hui. Elle est vraiment en amont avec la sélection musicale. Très heureuse. Merci beaucoup, Gladys, ça nous fait très très plaisir. Salutations à mon ami Louis d'Or, hein, Louis d'Or et tous nos amis. Il y a aussi Micine Collet qui est en amont avec cette pièce musicale, hein, avec le groupe New Look, Les La Rivière et son New Look, sans oublier Louis d'Or, hein, et toutes celles et ceux qui, toutes celles et tous ceux qui aiment New Look. C'est à vous. Quelques notes, bien sûr, il est déjà midi 15, dans quelques minutes on passera au bulletin d'actualité internationale de votre hôpital. Écoutons quelques notes.

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Nous vous disons bienvenue au bulletin d'actualité internationale de Voix Tropicale à l'antenne du CISM 89,3 FM La Marche. Voici les grands titres qui dominent l'actualité internationale de Voix Tropicale. Trump interdit l'accès de la Maison Blanche à CNN, MSNO et Politico. États-Unis, Trump rencontrera la présidente par intérim du Venezuela la semaine prochaine à New York. Guerre au Moyen-Orient, des fortes explosions entendues à Riyad après une alerte aérienne. Haïti, l'OIM note l'aggravation de la crise du déplacement. Tels sont les grands titres qui dominent l'actualité internationale de Voix Tropicale que nous allons développer pour vous dans quelques secondes. Encore une fois, bon après-midi et bienvenue au bulletin d'actualité internationale de Voix Tropicale. Nous poursuivons avec le développement des grands titres. États-Unis, Donald Trump franchissant un nouveau palier dans sa guerre contre les médias, a annoncé vendredi interdire l'accès à la Maison Blanche aux chaînes de télévision CNN et MSNO, anciennement MSNBC, ainsi qu'aux médias en ligne Politico avec effet immédiat. Le président américain a fait cette annonce inédite dont la mise en œuvre reste entourée d'incertitudes sur son réseau Truth Social. Et je suis fier d'annoncer qu'avec cet effet immédiat, j'interdis la Maison Blanche aux fake news, CNN, MSNO et Politico à cause de leur couverture permanente de fausses informations, a-t-il écrit. D'autres médias propagateurs de fausses informations suivront à menacer le président américain sur son réseau social. Il a estimé qu'il avait le droit de les bannir s'il les jugeait, s'il ne les jugeait pas honnêtes. Autre nouvelle, Donald Trump rencontrera la présidente par intérim du Venezuela, Delcy Rodriguez, en marge de l'Assemblée générale de l'ONU la semaine prochaine, a annoncé vendredi Mike Waltz, ambassadeur des États-Unis auprès des Nations Unies. Il s'agira d'une rencontre informelle plus que d'une réunion bilatérale, en bonne et due forme, a-t-il précisé. Depuis la capture du président Nicolas, du kidnapping du président Nicolas Maduro par un raid américain en janvier, Donald Trump a ses forces de relancer l'exploitation des riches sous-sols vénézuéliens en garantissant un accès privilégié des États-Unis à ses réserves de pétrole. Le président américain doit prononcer son discours devant l'Assemblée générale de l'ONU mardi matin, puis il aura une réunion bilatérale avec le premier ministre britannique Andy Burnham, la première depuis l'arrivée de ce dernier au pouvoir selon Mike Waltz. Donald Trump doit également s'entretenir avec la première ministre japonaise Sanae Takaichi et participer à une rencontre avec les dirigeants des pays du Conseil de coopération du Golfe, CCG.
L'an dernier, le président américain avait livré à la tribune une virulente critique de l'ONU et du multilatéralisme en général, tout en contestant le changement climatique et en appelant à imiter sa politique anti-immigration. Le milliardaire de 80 ans s'était aussi abondamment plaint d'un problème de téléprompteur et d'une panne d'escalier mécanique qu'il avait subi. Guerre au Moyen-Orient. Des fortes explosions ont retenti samedi à Riyad, a constaté un journaliste de l'AFP après une alerte aérienne émise par les autorités d'Arabie Saoudite, régulièrement visée ces derniers jours par des attaques de Houthis pro-iraniens du Yémen. La zone est concernée par une menace aérienne hostile, avertit un message reçu par les habitants de la capitale saoudienne pour la première fois, concerné directement depuis l'intensification du conflit au Yémen voisin en juillet. Haïti. La crise du déplacement résultant de la terreur des gangs armés a atteint des niveaux sans précédent. L'Organisation internationale pour la migration, OIM, informe qu'en août 2026, le nombre de déplacés internes était supérieur à 1 466 862 sur l'ensemble du territoire. Les massacres perpétrés par les gangs lors des assauts de juillet et d'août à Kinskoff ont contribué à grossir considérablement le nombre de personnes ayant fui leur résidence. Selon l'OIM, plus de 10 000 déplacés ont été recensés à Kinskoff après ces violences qui auraient coûté la vie à plus de 40 personnes. L'OIM a soutenu que la crise du déplacement est alimentée par l'insécurité persistante, les déplacements répétés de population et la pression croissante sur les communautés d'accueil et les services essentiels. L'OIM et ses partenaires ont continué d'apporter une assistance vitale, notamment dans les secteurs des abris, de l'eau, de l'assainissement, de l'hygiène, de la santé, de la protection et de la gestion des sites. En outre, l'organisme assure avoir déployé des efforts pour soutenir le relèvement et la stabilisation. 93 878 personnes ont bénéficié d'une assistance de l'OIM. L'organisme déplore que son appel à la mobilisation de 70 millions de dollars pour venir en aide aux déplacés ne soit financé qu'à hauteur de 54%. Dans son plan de réponse à la crise en Haïti pour cette année, l'OIM cible une population d'un million de déplacés, hausse des retours forcés. L'OIM informe que 28 104 personnes ont été retournées de force en Haïti en août, soit une augmentation de 0,04% par rapport à juillet 2026. Il s'agit du nombre essentiel le plus élevé de retours forcés observés depuis le lancement du suivi systématique de ces mouvements en 2021. Au cours des 8 premiers mois de l'année 2026, le nombre de personnes retournées de force s'élève à 197 917 personnes, une hausse de 11% par rapport à la même période en 2025.
ce qui annonce une tendance à la hausse des retours forcés en 2026 comparativement aux années précédentes. Les augmentations les plus significatives ont été observées au point d'entrée de Malpass, Port des Cayes et Wanamette. Plusieurs organismes, dont l'Office national de la migration, ONM, l'Organisation internationale pour les migrations, OIM, et le groupe d'appui aux rapatriés et réfugiés GAR, participent au groupe de travail sur la protection des migrants, notamment en collectant des données sur le volume des flux de retour forcés au point d'entrée en Haïti. L'OIM indique que 2484 migrants ont bénéficié d'une assistance aux frontières. 98% des déportés viennent de la République dominicaine, précise le rapport, faisant remarquer que 907 personnes sont contraintes au retour forcé quotidiennement. Voilà qui complète le bulletin d'actualité internationale de Voix Tropicale ce samedi. Merci beaucoup de nous avoir suivis. C'était Louis Chopin pour le bulletin d'actualité internationale de Voix Tropicale à l'antenne du CISM 89,3 FM, La Marge.

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0: Majorité silencieuse, c'est frère Cap, tu es frère, hein? Jeune raillotte, jalousie, tripotage, coup bas, la honte, la haine, la division, la jalousie, méchanceté, gang. Eh ben, toute bonne chose a une fin. Nous poursuivons avec le petit morceau de sagesse. Il est bien que les autres répondent à nos valeurs, mais nous ne devons jamais négliger de répondre aux leurs également. Car pour déclencher l'admiration auprès des siens, il ne suffit pas de donner de bons exemples. Il faut les suivre en étant un bon exemple. Petit morceau de sagesse qui porte la griffe de Francine Saint-Amand. En ce qui concerne la parole qui fait jaillir la lumière, qui donne la clarté spirituelle, l'intelligence, la sagesse et la paix intérieure, elle est tirée aujourd'hui du verset 12 du Proverbe 12, verset 5, qui dit « Le contraste moral entre les justes et les méchants. Les pensées des justes ne sont qu'équité. Les desseins des méchants ne sont que fraude. Les projets des justes sont orientés vers ce qui est droit, alors que les méchants ne songent qu'à tromper. Le contraste moral entre les justes et les méchants, les pensées des justes ne sont qu'équité. Les desseins des méchants ne sont que fraude. Les projets des justes sont orientés vers ce qui est droit, alors que les méchants ne songent qu'à tromper. » Parole tirée de Proverbe 12, verset 5. Eh bien, fidèles amis, auditrices, auditeurs, internautes, c'est ainsi que se termine notre balade de ce samedi. À bord du train de la tendresse matinale d'abord et de voix tropicale maintenant. Au nom de toute l'équipe de CISM de voix tropicale, je vous dis un gros merci de nous avoir accompagnés de 9h jusqu'à cette seconde où je vous parle. Et je vous souhaite de passer une excellente fin de semaine en toute sécurité. N'oubliez pas que la modération a bien meilleur goût. Par contre, si vous prenez un verre, ne prenez pas le volant. Si vous prenez le volant, ne prenez pas un verre. Il y a aussi le cellulaire à ne pas utiliser quand vous conduisez, que ce soit pour parler ou envoyer un texto. Autre chose, si vous fumez du pot, ne prenez pas le volant. Si vous prenez le volant, ne fumez pas du pot. Voilà, ne quittez pas l'antenne. Restez branchés pour la suite de la programmation de CISM avec Elkin Polo. Quant à moi, je vous donne rendez-vous la semaine prochaine, si Dieu le veut, même heure, même poste. Je ne sais pas qu'est-ce qui va se passer la semaine prochaine avec la course. Les cyclistes, c'est ça, qui a lieu du 23 au 27, probablement, je serai là ou présent ou une rediffusion, tout dépend, je ne sais pas. Je vais en parler avec la radio parce que ça va être très difficile de venir ici en voiture. Il faudrait qu'on vienne ou bien en métro, ou bon, pas même en autobus, métro seulement, et puis on continue à pied. Ça va être très difficile pour moi. Donc, c'est ça. Merci beaucoup, fidèles amis, auditrices, auditeurs. Ça a été un plaisir de vous avoir avec nous. Allez, Dieu vous bénisse. Et je vous aime. Je vous laisse en compagnie de Elkin Polo. Je vous laisse. Je vous aime et que Dieu vous bénisse. Ciao.
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0: 89,3 FM, La Marge, Elkin Paul, Well Show. Ce qu'on vient d'entendre, c'est deux voix puissantes. Une qu'on l'appelle la reine du rock latino, Alejandra Guzmán, et une autre voix puissante de Venezuela, Franco De Vita, qu'on l'entend ici même sur La Marge. En remerciant Wilson Guerrero de los recomendados de esta semana. Et on poursuit absolument avec plus de musique. Hein. Je mentionnais en début d'émission que c'est le dernier week-end du mois de septembre. Puis cet après-midi, ben on part justement avec un voyage sans passeport, sans valise, jusque de la bonne musique, vraiment du bon vibe, du Guatemala jusqu'au Panama, en passant justement au Salvador, Honduras, Nicaragua, Costa Rica, Belize, car on célèbre justement l'Amérique centrale, hein, comme qu'il se doit, au moins, enfin, le finir en beauté le mois de septembre, car sept pays, on va voir également des grands classiques, des souvenirs, du folklore et surtout, bien entendu, de la fiesta. Claro que si. Donc, attachez votre tuque, attachez votre ceinture, hein, parce qu'on part justement en Amérique centrale. Puis ça débarque justement ici à Montréal, 89,3. Donc, c'est parti. Elkin Polo, El Show, sonando aquí hasta las 5 de la tarde.
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0: Fait qu'on part fort, messieurs, dames, car cette prochaine chanson, on s'en va directement au Guatemala avec une chanson qui va droit au cœur. Il s'agit de Luna de Xelajú de Paco Pérez. Paco Pérez, ben, on s'entend que cette chanson, c'est un bijou. C'est beaucoup plus qu'une chanson d'amour, ok? Comprenons-le, car avec les années, c'est devenu justement un véritable symbole pour les Guatémaltèques. Et quand on est loin justement de la terre natale, ben ouf, sera frappe et encore plus fort. En fait, messieurs dames, à toute notre communauté Chapina de Montréal, montez le son avec cette merveilleuse.

0: vous avez mentionné, hein, c'est pas simplement une histoire d'amour, une chanson vraiment, mais c'est cette connexion quand on est loin du pays. Ça nous rapproche encore plus en écoutant cette merveilleuse mélodie. Luna de Chelahou. Puis là, la gang, on embarque dans un véritable voyage dans le temps, car la prochaine chanson, Ferrocarril de los Altos, de Domingo Betancourt, justement, ça nous ramène justement à l'histoire du fameux chemin de fer de l'Ouest guatémaltèque. Puis bien entendu, hein, l'instrument, je vous dirais pratiquement que national, c'est la marimba, ce qu'on entend en ce moment, qui est c'est de l'histoire et beaucoup de nostalgie. Fait que destination à Guatemala, señores, avec le train qui part immédiatement ici sur la marge 89,3 FM, El Quimpolo, El Show. Let's go!
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et dans lequel a perdu sa mère. Dans une tragédie est née une œuvre qui traverse encore plus les générations et les générations. Donc, on va entendre immédiatement Noche de Luna entre ruinas, sonando en el show más completo, celebrando, ya cerrando con broche de oro este mes de septiembre, quien celebra la independencia de los países centroamericanos.

CT Noche de Luna entre Ruinas, sonando aquí en el show más completo, el Kim Polo, el show. Et là, on se dirige avec cette autre œuvre merveilleuse. Là, pour ceux qui ne sont pas en train de conduire en ce moment, là, je vous demanderai de fermer les yeux quelques secondes parce que Rio Polo Chic, c'est pratiquement un paysage mis en musique. Une mélodie profondément liée justement avec les grands répertoires traditionnels de la marimba guatémaltèque. C'est doux, c'est nostalgique, c'est rempli d'histoire. Et ça, les amis, ça sonne à Guatemala, señores. Sonando aquí en el show más completo. El show, el Kim Polo. Let's go.

Voilà, messieurs, dames, Rio Polo Chic qu'on vient d'entendre ici sur la marge 89,3. Puis le titre de la prochaine chanson, messieurs, dames, cette chanson-là, elle est pour tous ceux qui ont quitté le pays sans jamais quitter ses racines. Absolument. Parce qu'on peut vivre à Montréal, Toronto, Windsor, les îles Mukmuk ou dans n'importe quel endroit dans le monde, quand le cœur est guatémaltèque, il reste tel quel. Donc, Guatemala, celle-ci est pour vous ici même sur la marge 89,3. Vamos con esta que dice. Bella Guatemala, sonando aquí en el show más completo.

89,3 FM, La Marge, El Kim Polo, El Show, messieurs, dames. Si je vous dis le nom de José Ernesto Monzón, peut-être que ce nom-là, ça vous dit absolument rien. Mais ce gars-là, il avait justement un talent incroyable de transformer les régions et les traditions du Guatemala en chansons. Il faisait ça, lui. Et la prochaine chanson est exactement ça. Justement, une véritable déclaration d'appartenance, alors que la chanson s'appelle « Atención Zacapa ». Donc, alors les... Comme on les appelle, là, les Zacapanecos, hein, je pense que c'est le même que ça se dit, Zacapanecos, de Montréal, ben, je veux vous entendre faire du bruit ici même sur la marge, 89,3. Si jamais vous voulez m'envoyer un message WhatsApp, c'est 438-500-1246. A todos los Zacapanecos de Montreal, esto es dedicado para ustedes, sonando en el show más completo. Let's go.

Aïe aïe, 89 Hercule 3 FM, La Marge, El King Polo, El Show. On a fait vraiment un petit peu le tour de la place, une petite affaire, genre, pour commémorer la fête d'indépendance, maintenant, au mois de septembre, hein, de ce merveilleux pays qu'est le Guatemala, avec ses merveilleuses chansons, cette richesse, ce patrimoine musical, et bien entendu, cette chanson des Soy de Sacaba. J'ose croire que justement c'est de cette région-là que le merveilleux rhum, hein, Sacapa provient, hein, qui est d'excellente qualité. Là, ça c'est un immanquable. Ça c'est un must à avoir si jamais vous êtes fanaticos, aficionados de rhum. Ça vous prend du rhum Sacapa, messieurs, dames. Soy de Sacapa de José Ernesto Monzón, messieurs, dames. Oye, ben là on s'en va. Une petite affaire un peu plus au sud que le Guatemala, car la cumbia prend le contrôle tout de suite, je vous dis, là, je fais pas de farce, on s'en va au Salvador, OK? Fait que Montréal, justement, ça va brasser, car c'est quoi que ça me dit ici? Ça me dit que... si t'as déjà participé, justement, à une vraie fiesta salvadorienne, ben les prochaines chansons, t'y connais... Absolument. C'est des musts. Qu'on les veuille, qu'on les veuille pas, il reste des légendes urbaines que quand vient justement de la parenté du Salvador à Montréal, puis qu'ils entendent cette chanson-là, ils disent ben là, réveillez-vous. Ça fait longtemps que cette chanson-là, on la fait plus jouer au Salvador. Mais il y a un certain degré d'appartenance quand les Salvadoriens, Salvadoriennes entendent justement cette chanson-là. Ça part le party, c'est un immanquable, c'est un must. Parce qu'il s'agit justement de la Huala de los Hermanos Flores, grand classique justement qui traverse les générations. Puis en parlant de génération, ben ils en ont fait une. Je m'en rappelle plus si c'était des années 80, 90, parce qu'ils ont plus de 60 ans de millage, hein, de carrière musicale. Puis ils en ont fait une vraiment d'actualité, vraiment, là, qu'ils appellent ça digital. Parce que vous allez bien comprendre s'il s'agit de quoi, cette chanson-là. Ben tout le monde finit par faire la chorégraphie de qu'est-ce qu'il dit dans la chanson. Puis, le fameux, justement, petit train qui commence, puis là, le monde commence à embarquer, puis qui font le train en faisant ce que dit la chanson. Fait qu'on part tout de suite en musique, c'est même sur la marche, 89,3. El Kim Polo, El Show, on s'en va avec Los Hermanos Flores. La Bala, ben on s'en va avec la version digitale. Ici même sur la marche, let's go. Allez, on part tout de suite, let's go. Eso! En commémorant justement le mois de septembre, célébration des pays de l'Amérique centrale qui fêtent leur indépendance au mois de septembre. Absolument, let's go!

89,3 FM, Elkin Paul, El Show. On est là jusqu'à 17h, 5h de l'après-midi, avec le meilleur de cette musique latino-américaine, bien entendu, hein, la musique qui nous fait faire de la fiesta à tout bout de champ lorsqu'on l'entend, mais c'est la version digitale, vous avez bien compris, hein? Prends-toi un selfie, mets ça sur Facebook, ah oui, let's go YouTube, mais ils disent pas YouTube, hein? Ils prononcent pas le B, mais c'est YouTube, YouTube, comme le band, pratiquement, YouTube. Oiga, señores, sonando aquí 89.3 FM, recordando que esta institución musical la trajo DDB Production, Cacique Production, Juventud Colombia, o sea, todos estos amigos, colegas del show más completo. Gracias, Doris, Doris, que nos trajo a la maravillosa, a los hermanos Flores, aquí a Montreal. Y con eso cerrando ese gran, maravilloso show. Y by the way, en esa misma sala, en el 800 de la calle Josar, también viene unos bachateros magníficos. Y de la mano de DDB Productions, Juventud Colombia, RC Productions. 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Viene el rey supremo de la bachata, señores. Ustedes son amantes de la bachata. Tienen que ir a ese magno concierto de Luis Vargas. 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Así que ustedes no se lo pueden perder, señores. 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Pero mientras, ya que estamos en El Salvador, en el pulgarcito de América, señores, ahora, on va partir chemin de aller avec celle-là, justement, qui a une touche particulière qui peut... qui pour ceux justement qui vivent loin du pays, là, qui ont la nostalgie. Cette chanson, justement, c'est pas mal la fiesta, mais avec un petit quelque chose justement nostalgique derrière, là. Parce que l'histoire de l'immigration, hein, c'est aussi l'histoire de ceux qui partent et puis également de ceux qui restent au pays, là, dans le fond, qui partent pas, là. Et puis, c'est un message quand même d'espoir de pouvoir les revoir après tant d'années. On s'entend que ça n'a pas été facile pour le Salvador puis pour d'autres pays, de dire, ben, quand est-ce qu'on va les revoir? Est-ce qu'on va-tu les revoir? Est-ce qu'ils vont revenir? Est-ce qu'ils vont s'oublier de nous autres? Ben, c'est ça qu'on va entendre justement avec Los Hermanos Flores, la chanson El Ausente, sonando aquí en 89.3 FM, el show más completo. Vámonos entonces con esto que dice... Este es El Ausente, Los Hermanos Flores, conmemorando, ya saben, el mes de la independencia de los países centroamericanos. Sonando aquí en el show más completo, Elkin Polo, el show. Y ahorita les doy los detalles de Luis Vargas, el rey supremo de la bachata.

Luna en el Mahahual, sonando aquí el 89.3, señores. Ay, ay, ben là, c'est clair qu'on va être, on veut être à la plage en ce moment avec cette très belle musique. Là, encore une fois, vraiment, on dirait que la cumbia Los Hermanos Flores, comme vous avez mentionné, justement, c'est une véritable institution musicale de la musique tropicale du Salvador. Ben, c'est un immanquable, hein? Immanquable! Aïe, aïe, aïe! Puis là, la prochaine chanson, ben, il est impossible, justement, de rester tranquille. Parce que là, la prochaine chanson, ben, c'est le genre de chanson, justement, qui traverse les générations et qui continue à remplir les pistes de danse. Parce que, voyez-vous, moi qui est de la Colombie, ben, je le constate que notre musique colombienne de mille et une genre musical, ben, juste avec ce genre de musique, on peut faire le party à l'année au complet, sans répéter de chansons, et puis dire, ben, est-ce qu'on inclut d'autres genres musicales de d'autres pays? Ben, juste avec ce qu'on a, c'est suffisant. Mais moi, ce que je trouve quand même avec le Salvador, justement, la musique tropicale salvadorienne, ben, c'est qu'elle a, aussi ce goût-là, justement, de la très, très, très, très bonne cumbia. Puis c'est, justement, c'est le genre de chanson, la chanson que vous allez entendre, ça reflète justement cette... ce que je suis en train de dire. Fait qu'on va y aller tout de suite justement avec... Ça va faire le party en ce moment là pour les gens qui sont en train de nous écouter. Il s'agit de Linda.

89,3 FM, la Marvel King Polo Show, en ce spécial justement de la musique des pays de l'Amérique centrale. Là, on est encore au Salvador, la gang. Mais par contre, là, on va laisser tranquille justement les frères et sœurs Flores. Car le prochain gars, la prochaine chanson qu'on va entendre, dans le fond, ce gars-là, justement, il a marqué toutes les générations d'une façon de transformer des merveilleux grands succès populaires en version tropicale. Puis qui, en plus, ça fait danser. Fait on change de son, mais... Par contre, on se maintient avec la même énergie, ici même sur la marche. 89,3 FM, El King Polo Show. On est là jusqu'à 5h l'après-midi, la meilleure musique latino-américaine. Puis pour festoyer justement l'Amérique centrale qui est en train de célébrer leur indépendance ce mois-ci. Fait que là, on en profite, on s'en va avec Chica de Humo, René Alonso y su banda Láser. Sonando aquí en el show más completo. Let's go.

Là, on est au Salvador en ce moment, là, en écoutant cette merveilleuse chanson hein, de René Alonso y su banda Láser. Chica de humos, chica de humo, oye. Et là, la gang, là, on va entendre un autre gars que j'ai comme l'impression, qu'il est déjà venu, mais je l'ai jamais vu ici à Montréal en spectacle, non. D'après ce qu'on m'a dit, il est déjà venu, OK? Là, qui qu'on va entendre? Ben, c'est Marito Rivera. Marito Rivera et son groupe Bravo. Justement, il était possible, justement, de parler de Fiesta Salvadorienne sans parler, justement, de Marito Rivera. Puis là, la prochaine chanson, ben, elle fait partie, justement, de ces chansons tropicales qu'ils ont accompagnées des parties, là. Name it. N'importe quelle party, ça souvent joué d'un party, d'un mariage, d'une célébration, name it, parce que j'ai entendu, justement, en ayant l'opportunité d'avoir assisté à ce genre d'événement privé. Mais là, on s'en va tout de suite avec la chanson Malévola, sonando aquí en 89.3 FM, la chanson Malévola de Marito Rivera. Aquí mismo, señores, vámonos, entonces. Esta es la canción Malévola, Marito Rivera y su grupo Bravo.

89.3 FM, La Nash, Elkin Polo, El Show, Maleo, la Marito Rivera y su grupo. ¡Bravo, señores! ¡Atención, Montreal! Là, ça en fait deux pays là, qu'on vient de passer au travers, justement, l'Amérique centrale. Là, on s'en va vers un troisième pays, la gang. Puis là, on s'en va où est-ce que on va entendre... En fait, ça va sonner Caraïbes, saveur Catracho et bien entendu Punta Señores. Parce que celle-là, la prochaine chanson, justement, le monde entier, l'ont dansé au début des années 90, La Banda Blanca, justement, qui propulse justement cette chanson des Sopa de Caracol, bien au-delà de l'Honduras, qui aurait cru justement qu'une chanson aussi simple que le nom d'une soupe aurait explosé justement les marchés de l'industrie de la musique avec une explosion rythmique inspirée justement de la culture garifuna y de la punta sonando aquí en el show más completo. Fait qu'accueillons justement ce groupe de Banda Blanca aquí en el show más completo. ¡Epa! Sopa de caracol, señores, aquí en el show más completo, el King Polo.

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s'appelle Fred Everything, qu'on ne présente plus, une de nos légendes. Et ils vont faire une soirée ensemble le 3 octobre. Ça se passe à le nom de l'établissement, c'est Cassette à Ottawa. Donc le 3 octobre, leur duo s'appelle Life Boogie. Pour l'instant, on revient donc sur Trevor Walker, qui sera notre invité en ce samedi 25 septembre.

en ce moment sur nos platines, DJ, producteur, organisateur d'événements directement d'Ottawa. Il sera d'ailleurs à l'affiche avec une autre légende de Montréal, Fred Everything. Ils vont faire un duo, ça se passe le 3 octobre. L'endroit s'appelle KCT, si vous pouvez aller les écouter live et les encourager les deux et puis les saluer de ma part. Je connais très bien les deux personnes, mais pour l'instant, je vais focusser sur DJ producteur, donc Trevor Walker. Ça fait depuis 30 ans qu'il est l'un des secrets les mieux gardés de la scène musicale canadienne. Mais pour tous ceux qui connaissent ou qui ont dansé sur ses sets, il y a toujours un mot qui revient, c'est une sacrée légende. Ça fait depuis 88 qu'il est passionné et qu'il est DJ. Il a été résident, comme je vous l'avais dit au début de l'émission, au Mercury Lounge pendant 21 ans. Et c'est un des établissements qui ont été les plus durables ici au Canada. Au fil des années, il a partagé la tête d'affiche, où il a été notamment rejoint par d'autres géants de la musique tels que Derek Carter, Louis Vega, Joe Clausel, Jill Peterson et, comme je vous l'avais dit, prochainement Fred Everything. Il a Quantique aussi, King Britt, DJ Spinner, Ocean Lade, Roger Sanchez, Josh Wink. Bref, le Mercury Lounge a fait vraiment vibrer la scène d'Ottawa grâce à des DJ que je vous ai nommés et notamment grâce à la programmation de Trevor Walker. Il a également partagé l'affiche avec d'autres artistes tels que Jamiroquai, The Roots, Jill Scott Aaron, Maceo Parker, Alice Russell, Soul Jazz Orchestra, Ethnic Heritage Ensemble, Ben Bessegué et Galliano parmi tant d'autres. C'est une sacrée encyclopédie musicale. Il a aussi joué sur la radio CKCU 93.1 FM. Avec New Soul Collective Saturdays entre 1990 et 2001, Flavazone Sundays entre 91 et 96, Undergroove Thursdays de 92 à 99, ainsi que Friday Drive depuis 2005 et parallèlement. Et si vous écoutez ces émissions de radio, ben vous allez entendre un vaste éventail de musique telle que la soul, funk, jazz, musique latine, caribéenne, hip-hop, trip-hop, acid jazz. Bref, comme je l'avais dit, une sacrée encyclopédie. Sur Montréal, il a notamment mixé au Stéréo, Picnic électronique, Salon d'Aomé, Festival de Jazz, au People, qui fut anciennement le UN, au Di Salvio, Jai Bar, Squeeze, Black and Blue, sur Toronto, Solid Garage, OM Festival. Bref, incroyable. Et bien sûr, sur la scène internationale, bah, incontournable, WMC, il a été aussi à New York, Amsterdam, pour l'ADI, en France, en Italie et au Mexique. Bref, il est un artiste complet. Il a également produit avec des gens tels que Rise Ashen, Miguel Gracia, Sean Escoffrey, Luke McKeon, Fred Everything, Soul Jazz, ainsi que Soul Motivators. Encore une fois, je pourrais en parler encore pendant plusieurs minutes pour vous parler de son palmarès, mais pour l'instant, laissons la place à sa musique. Encore une fois, chers auditeurs et auditrices, le géant d'Ottawa, Trevor Walker.

Merci beaucoup à tous et à toutes d'avoir été à l'écoute de Change le Beat. Merci beaucoup à mon invité de la semaine, Trevor Walker. On lui souhaite une excellente soirée samedi prochain, le 3 octobre. Il sera en tête d'affiche avec Fred Everything. La soirée est organisée par Life Boogie. La semaine prochaine, on reçoit directement de la côte ouest de Vancouver un DJ qu'on va accueillir pour la première fois. Il s'appelle Parcel Tribe. Donc, gardez l'écoute pour lui. Et on va l'annoncer, bien sûr, sur les réseaux sociaux, sur Instagram ainsi que sur Facebook. Bon samedi soir à tous et à toutes. Portez-vous bien. Votre émission s'appelle Change le Beat. Répandez le mot autour de vous. Et la station hébergeante s'appelle CISM 89.3. D'ailleurs, vous pouvez réécouter toutes les archives de nos émissions sur leur site cism893.ca. Bonne soirée à tous et à toutes. Et on vous retrouve la semaine prochaine pour une nouvelle édition de Change le Beat. DJ Zou et Mario Gallego vous disons bonsoir.

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Bon début de soirée Montréal, comment ça se passe pour vous? Slim Samba au microphone qui vous accompagne donc jusqu'à 20h pour le meilleur de la musique reggae. Basse fréquence qu'on entame, plein de vibrations, plein de bonne humeur. Ça me fait plaisir donc d'être de retour à la barre de cette émission. Remplacement encore cette semaine de mon ami et collègue Richard Lafrance. À mes côtés, DJ Masqué, donc on est prêt pour 2 heures de superbes sélections musicales, entre autres à vous proposer. Bien sûr, on ne peut pas passer à côté de la venue de la grande, de la pionnière du dancehall féminin jamaïcain. Sister Nancy est en ville ce soir, donc et si tout le monde en parle, ça va vraiment être exceptionnel. On fera le topo donc sur sa venue, un peu sur sa carrière également. C'est ça, elle vient régulièrement là, de plus en plus, donc Sister Nancy, c'est la 2e fois en 2 ans. Très contente dont la revoir ce soir. On aura aussi en nouveauté, nouvel album pour le bobo Anthony B qui vient de sortir partout dans les bacs à l'international. C'est très bon, il y a le bon featuring là-dessus. Aussi dans les nouveautés, très surprenant, mais quand même, véritable succès, Kabaka Pyramid de la Jamaïque et de l'Allemagne. Il est de retour également, Gentleman. On aura plein de choses à vous proposer, des nouvelles rythmiques. Et en 2e heure, une entrevue avec l'artiste montréalais Sabo. Sabo, donc, qui prépare un concert le 3 octobre prochain du côté du ministère avec nul autre

0: Rule the Nation. On est ensemble jusqu'à 20h. Slim Samba, DJ Masqué, basse fréquence, le meilleur de la musique reggae à Montréal sur CISM.
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On rend hommage à Daddy U-Roy sur basse fréquence, donc excellente sélection qui nous est proposée par DJ Masqué. U-Roy, bien sûr, le grand, le majestueux. Quoi dire de plus, c'était un personnage, ma foi, que j'aurais aimé rencontrer. Je ne l'ai jamais vu en concert également, donc je sais que mes amis de basse fréquence, eux, l'ont déjà vu. Pour faire l'énumération des chansons, donc on a écouté No More Tribalism. On avait aussi Peace and Love avec nul autre que The Jamaicans. L'excellente pièce Runaway Girl, si vous trouvez le chanteur, appelez-moi, on a cherché. Superbe chanteur donc qui l'accompagnait là-dessus. Johnny Clark a commencé la version de Every Knee Shall Bow et c'est bien sûr la pièce Rule the Nation de U-Roy qui a commencé le bloc. Daddy U-Roy qui nous a quitté en 2021, deux ans avant sa mort au Bronx, donc à New York, au club Amazura. On lui avait rendu hommage en le couronnant donc de la couronne du King of Dancehall, the original King of Dancehall. Il est né en 42 en Jamaïque. Il a commencé à bosser vers 1961 avec nul autre que King Tubbies. Il a fait, carrière partout dans le monde, surtout en Angleterre et bien sûr en Amérique et en Europe. Il travaillait aux côtés de Lee Perry, entre autres, Peter Tosh aussi, Bonnie Lee. On l'entendait tout à l'heure avec cette chanson, donc No More Tribalism, mais je pense que c'était Bonnie Lee qui l'avait réalisé. C'était donc le flying symbol propre à Bonnie Lee. Il a été responsable de l'explosion du style DJ, c'est-à-dire que vous comprenez que dans le reggae, il y a des DJ, il y a des chanteurs. Style DJ, c'est plus parler phrasé. C'est lui qui a amené ça tranquillement. Il y en avait eu d'autres avant lui, entre autres l'excellent King Stitt, mais U-Roy a comme popularisé le style. Ça a été le style le plus populaire des années 70. Et fait intéressant, paraît-il qu'en Jamaïque, à l'époque, il y avait 70% des artistes qui étaient DJ et seulement 30% des chanteurs. Ça a aussi ouvert les yeux sur... c'est une des grandes influences du rap. Il y a beaucoup de gens qui disent que le style de U-Roy s'est influencé donc les premiers rappeurs. Il a travaillé entre autres avec des grands de la musique internationale, nul autre que Willie Nelson, Eric Clapton, pour les nommer, donc Jeff Beck, Gwen Stefani, The Roots, Manu Chao. Beaucoup connaissent aussi la chanson plus récemment qu'il a réalisée avec Tekken Jeff Akoli. Ça fait déjà 20 ans, mais tout de même, Toots Ebert, donc vraiment un grand de la musique jamaïcaine. Il est décédé un peu trop tôt, mais tout de même, à 78 ans, legs incroyable derrière lui, donc d'innombrables singles et un style qui a, disons, changé le reggae à jamais. On continue notre hommage à U-Roy. Ce soir, spectacle à ne pas manquer, on le dit, mais on en reparlera. Sister Nancy est en ville, donc pour le Pop Montréal. On enchaîne donc avec une chanson enregistrée à l'époque avec The Techniques, groupe mythique de la scène reggae jamaïcaine, la pièce Queen Majesty. On est ensemble jusqu'à 20h. La deuxième heure, on aura Sabo, donc artiste montréalais, qui nous présente un concert au ministère. Ça fait très plaisir d'être à la barre de l'émission jusqu'à 20h basse fréquence. Yep!

0: Excellent bloc musical, donc en direct sur Basse Fréquence, Slim Samba au microphone. Salutations à notre ami Richard, donc qui sera de retour la semaine prochaine. Et DJ Masqué, donc, nous a proposé l'excellent titre. C'est la dernière chanson de U-Roy, donc un bloc consacré exclusivement au DJ, au Daddy, donc Originator Foundation Skank, le nom de la pièce, avec nul autre que Johnny Clark. Aussi, on avait la pièce Creation Rebel et Natty Rebel, qui reprenait la grande pièce de I Am a Rebel de Bob Marley. Et on a commencé le bloc avec Queen Majesty, qui était jouée, donc, la musique par The Techniques, qui a donné le nom à la rythmique, donc le Queen Majesty, qui est devenu ma foi, un hit à travers la musique reggae, d'ailleurs repris par plein d'autres artistes. Il y a beaucoup d'artistes qui ont été influencés par U-Roy et il y en a une spécialement qui a vraiment eu la chance de le voir à l'œuvre régulièrement parce que son frère, nul autre que Brigadier Jerry, était au sein du même sound system à l'époque donc que U-Roy, nul autre que Stereograph Sound. C'était le début des années 80 et l'artiste qui sera en concert ce soir est une légende vivante de la scène dancehall et reggae jamaïcaine. De son vrai nom donc O'Flynn Russell. Elle nous rend visite encore une fois, c'est sa deuxième fois en autant d'années. Donc, elle faisait part du festival Rise Reggae Fest l'an dernier au Vieux-Port, plutôt au Bas-Saint-Pyr. Elle est de retour ce soir, donc, au Petit Piccolo. Donc, c'est la salle en dessous du Rialto, sur la rue du Parc, coin Bernard. Vraiment, donc, fier de la recevoir encore dans notre ville. Nul autre que Sista Nancy. Et, bien sûr, on va commencer le bloc pour lui rendre hommage et pour la recevoir grandement. On la reçoit pas en entrevue, mais on la reçoit dans nos cœurs et on a hâte de la voir sur scène, donc, ce soir, avec son titre qui l'a rendu célèbre à travers le monde et qui est même remixé dernièrement par un autre DJ, donc ça tourne abondamment donc sur TikTok, sur les médias sociaux. Hey! On écoute donc Sister Nancy en concert ce soir à Pop Montréal avec son titre connu de tous, la pièce Bam Bam sur Basse Fréquence.
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On pourrait la surnommer la queen du dancehall, donc la DJ féminine qui a rendu le reggae féminin donc à travers le monde très connu. En fait, c'est elle qui a comme brisé le plafond de verre, pour dire, pour reprendre l'expression. C'était une des pionnières donc dans son style au niveau de la féminité. Donc c'est la sœur de Brigadier Jerry, nul autre que Sista Nancy. Elle sera ce soir donc même du côté du petit Piccolo. C'est donc la petite salle, assez grande. On pense qu'il y a 300 personnes qui rentrent là facile. 250, la vibe est au rendez-vous. Elle sera donc aux côtés de Jakota et Honey Drip. C'est dans le cadre de Pop Montréal. Donc, il reste des billets. Ça débute du coup, je crois que vers 21h. En fait, grosse soirée donc qui va avoir lieu ce soir pour le retour très attendu de Sista Nancy. Intéressant, donc elle se promène de scène en scène. Sûrement pas la même clientèle qui va être là ce soir, qui était donc au Rise. C'est intéressant, Sista Nancy qui est aimée de tout le monde et qui est connue à travers le monde pour son titre Bam Bam, mais pour les autres titres qu'on vous a fait entendre aussi. C'est la pièce Pondy Corner, et on avait aussi One Two, donc trois titres qui l'ont rendu célèbre à travers le monde. Fait intéressant, Sista Nancy a galéré, c'est-à-dire pas galéré, mais elle n'a pas été reconnue dans les années 90 à sa juste valeur. Elle avait fait des featuring et ils ont volé, surtout, en fait, c'est ça, ils ont pris le Bam Bam en tant que sample. Il y a eu plusieurs producteurs qui ne l'ont pas payé. Elle a réussi finalement à reconquérir tous ses droits, donc ses royalties, et pour lui avoir parlé dernièrement, c'est-à-dire l'an dernier, elle me disait, non, moi, la carrière de caissière à la banque, c'est terminé, parce que elle avait une carrière, donc, de caissière à la banque, d'où elle réside, dans le New Jersey. Elle m'a dit, enfin, j'ai pu prendre ma retraite, et je suis maintenant, donc, disponible, et j'ai jamais eu autant de concerts, autant de bookings. Elle se promène à travers le monde, donc, très bonne nouvelle pour Sista Nancy. On a hâte de la voir ce soir. Si c'est pas fait, allez acheter vos billets. On s'y rejoint tout à l'heure. Petit Rialto sur l'avenue du Parc dans le cœur du Mylène. Un autre artiste qu'on aime beaucoup ici à Basse Fréquence, il nous rendait visite l'an dernier. Nul autre que Mr. Anthony B, de retour avec un album qui s'intitule World of Love, produit en partie par le producteur britannique Jazz Wad, et non Aswad, mais paraît-il qu'il a pris son nom de ce groupe anglais. Donc, beaucoup de featuring sur son album. Entre autres, on retrouve l'allemand Gentleman, Queen Omega de Trinidad et aussi Mo Calamity. Un bon disque dans l'ensemble. On vous propose quelques chansons et on débute donc le bloc musical avec la pièce Oja. L'album s'intitule World of Love et la pochette est peut-être pas la plus belle, mais l'album est excellent. Sur Basse Fréquence, en deuxième heure, à ne pas manquer l'entrevue avec Sabu qui nous présente un concert le 3 octobre prochain du côté du ministère avec Feisty. Restez branchés jusqu'à 20h, le meilleur de la musique reggae. Anthony B, brand new.

0: Déjà la fin de la première heure, le temps passe vite en bonne compagnie. Anthony B, Big City, featuring Fiat.
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Deuxième heure de basse fréquence qu'on entame dans la joie, dans la bonne humeur. Bien sûr, on reçoit un artiste montréalais, Sabou, donc, qui nous présente un concert le 3 octobre prochain. La Mont-Royalité, ça se déroulera du côté du ministère. On écoute en compagnie de nul autre que Ilam. Nouvelle pièce, Un jour, un monde. Sabou sur basse fréquence jusqu'à 20h.

0: Chanson de Sabou, donc la pièce Un jour, un monde, avec nul autre que l'artiste sénégalais-canadien Ilham. Sabou, donc, en direct, est avec nous dans les studios et il sera donc en concert. Donc, il est venu nous parler de son actualité musicale, mais aussi d'un concert qu'il présente donc le 3 octobre prochain. C'est pas la première fois qu'il réalise, donc, en fait, qu'il produit un concert du côté du ministère. Yes. Cette fois, donc, tu as déjà donné un titre intéressant, la Mont-Royalité. Yes. Sabou, bienvenue dans les studios de basse fréquence.
1: Yes, yes, bienvenue. On dirait que ça prend de la pratique pour le dire, tu sais, Mont-Royalité.
0: C'est bon, c'est un bon, la Mont-Royalité, j'aime bien. Donc, yeah. c'est le nom de l'événement. Sabou, je te présente comme un artiste. Donc, bien sûr, tu chantes dans les deux langues, autant en anglais, patois, jamaïcain, qu'en français.
1: Ouais.
0: Et bien sûr, l'inspiration, en fait, tu fais autant dans le reggae, dans l'afrobeat. Mais disons, l'afrobeat, on va dire que c'est récent, mais le reggae, le dancehall, c'est ta tasse de thé. On te connaît aussi pour avoir gagné en 2013 pour le festival donc de la musique indépendante qui avait lieu à la Place des Arts. Tu avais fait un titre qui avait beaucoup fonctionné, pogné dans le trafic. Les gens t'en parlent encore.
1: Ouais, c'est ça. On en parlait qu'il faudrait que je la ressorte, cette chanson-là. Ouais.
0: Donc, tu fais partie donc du paysage de la scène reggae montréalaise depuis, ma foi, plus qu'une dizaine d'années. T'es accompagné par un excellent band, le Gaia Band, et tu remets ça, donc c'est pas la première fois. Parlons un peu donc de ces événements que tu, en fait, coordonnes, en fait, j'imagine. Tu co-organises les spectacles.
1: Yes.
0: C'est en collaboration.
1: Production.
0: Exact, c'est en collaboration avec...
1: Avec Mikey Dunn. Dans le fond, c'est... We Groove Record qui est Mikey Dunn, puis moi c'est Q, que je vais dire en français.
0: Oh, vas-y.
1: QCJA, qui est dans le fond Québec, Jamaïque, Afrique, là, production.
0: OK.
1: Que c'est ma prod à moi, fait que.
0: Vous organisez des événements?
1: C'est moi qui me produis mes chansons, mes vidéos, tout ça, puis je me produis moi-même aussi dans les événements. Oui, parce que je trouve que c'est important d'avoir le ben.
0: Ah oui.
1: Puis des fois c'est tough d'un festival, tout ça, ils ont pas tout le temps le budget pour le ben et tout. Fait que pour vraiment, j'aimerais ça dans le futur que les gens aient pas le choix de me prendre avec mon ben.
0: C'est toujours plus satisfaisant en général pour le spectateur en groupe. On aime ça. Donc, mais parlons un peu de ton cheminement. C'est-à-dire que jeune qui a grandi sur la rive sud de Montréal, tu t'aimes toutes sortes de musique et graduel tranquillement, pas vite. Donc, tu te fais l'oreille pour la musique reggae et tu décides de sortir quelques singles. C'est à peu près ça qui s'est passé.
1: Ouais, c'est exactement ça. Hein. Puis que quand j'ai gagné le concours, je me suis dit, OK, là, je vais me prendre au sérieux. Là, puis,
0: Et depuis, t'enchaînes les singles. T'es très visible donc sur les réseaux. Tu sors des bonnes chansons avec de bons visuels aussi, des bons vidéoclips.
1: Ah, ben merci. Big up, toi aussi.
0: Ouais, mais là, c'est ton entrevue.
1: Ouais, je sais. Il faut au moins je te big up.
0: Je te remercie. Mais là, ça me fait plaisir de t'avoir en entrevue parce que je t'ai vu souvent en spectacle. T'es un artiste qui a réussi à faire le crossover, je dirais pas à convaincre le public caribéen, mais t'as quand même conquis une partie de la scène caribéenne, c'est-à-dire que les gens que je vois donc qui viennent de partout à travers les Caraïbes aiment ta musique. Comment t'expliques que t'as réussi donc à faire ce pont en fait avec les deux cultures?
1: Ben, je pense que c'est le cheminement, puis le fait que je suis allé plusieurs fois en Jamaïque, je suis allé comme 6 fois, je veux dire 16 fois, 6 fois depuis le COVID, là, mais
0: en tout,
1: je suis allé 16 fois dans ma vie, puis tu sais, j'ai fait des spectacles là-bas, j'ai enregistré au Tuff Gong 2 fois, une fois que ça s'est pas super bien passé, je pense que tu sais, il y a une autre fois, ça s'est super bien passé, puis... Après, je continue à y aller, parce que j'en mange la Jamaïque, tu sais, puis toute la culture jamaïcaine, j'en mange. Puis c'est ça, c'est...
0: Ça s'entend
1: parce que... Mes enfants sont moitié jamaïcains aussi, tu sais.
0: Fait que tu maîtrises la langue, c'est-à-dire que t'as appris, donc, tu fais un peu comme l'allemand Gentleman ou l'italien Alborossi, c'est-à-dire de chanter en patois, tu le fais bien. Et tu nous proposes, donc, assez régulièrement des nouveaux singles. Donc, on va écouter une autre chanson et on viendra donc sur l'événement, disons principalement, mais j'aimerais que les gens donc qui te connaissent pas te redécouvrent. Donc, une nouvelle

0: Chanson, tu peux nous la présenter, celle-ci?
1: Yes, c'est la vie
0: yeah.
1: de Sabu. Puis il y a un nouveau vidéoclip qui vient juste de sortir. Fait que allez voir ça.
0: Beau visuel.
1: Il y a un beau visuel qui a été fait par mon cousin Ashleywood, Hochelaga.
0: Là-bas, ça a été fait ici, au Québec?
1: Ouais, on l'a fait à Montréal, puis on l'a fait la fin de semaine passée, puis c'était sorti lundi.
0: Très rapide, donc
1: yeah,
0: je souligne aussi que t'es un bon skater. Tu skates en Jamaïque. T'sais, j'ai vu des images de toi skater en Jamaïque.
1: Yeah, yeah,
0: chapeau.
1: Yes, yes, skate.

0: En direct sur Basse Fréquence, donc en entrevue, Sabou qui vient nous faire découvrir sa nouvelle pièce, donc C'est la vie, donc qui est disponible sur la toile et sur toutes les plateformes, ainsi qu'avec un beau visuel. Il sera en concert le 3 octobre prochain pour la Mont-Royalité. Du côté du ministère, c'est Saint-Laurent, coin Montréal, peut pas le manquer, l'ancienne banque, avec nul autre que Feisty, Jaylene, chanteuse, tu vas nous en parler, et aussi le Gaia Band, animé par Mikey Dunn. Ça risque d'être une très belle soirée, 3 octobre prochain. Sabou est avec nous. Belle chanson, c'est la vie. Gros lyrics là-dessus.
1: Yes.
0: Et je peux te dire un petit. Moi, ça m'a fait penser. Tu as la même tonalité que. Parce qu'un artiste que j'aime beaucoup, qu'on a écouté souvent, dans ses prods reggae, que Boule Noire. Quand Boule Noire chante du reggae, la note que tu vas chercher, en tout cas, c'est ce que j'ai senti. Mais donc, je te lance.
1: C'est drôle parce qu'il y a quelqu'un qui me disait dernièrement, il était là, va écouter ces trucs, nanana.
0: Ouais, c'est ça. T'as comme un peu la même tonalité en français parce que je te connais beaucoup plus en patois et en anglais. Là, je te découvre en français.
1: C'est drôle parce que je connais pas super gros l'artiste, c'est ça.
0: Il a fait quelques titres de reggae, mais la tonalité, c'est intéressant. Donc, tu as été très productif ces dernières années. Tu chantes autant du dancehall, disons, en patois. Qu'est-ce qui... qu'est-ce qui te fait le plus plaisir? J'imagine que tous les genres musicaux, toutes les langues te font plaisir. Mais comment tu abordes, par exemple, tu abordes ça différemment, le français ou le patois?
1: Ben, je pense que j'y vais avec la vibe. C'est quand j'écoute un rhythm, des fois, je vais être plus inspiré en français.
0: Okay.
1: Des fois, je vais être plus inspiré en anglais. C'est comme la prochaine chanson qu'on va entendre, Flying High, j'ai été inspiré seulement en anglais. Je n'étais même pas capable d'écrire en français dessus. C'est vraiment ça. C'est comme c'est la vibe que la chanson va me donner. Puis des fois, je vais l'écrire en français, puis la vibe anglaise va venir par après. Puis là, je vais faire deux versions, des trucs de même souvent.
0: Tu as eu la chance de performer en Jamaïque. Parle-nous un peu de ton expérience artistique quand tu performes en Jamaïque. Qu'en est-il? Qu'est-ce que les massifs te donnent comme vibration?
1: C'est fou, là, pour de vrai. En Jamaïque, la réaction... Des fois, les gens, ils chantent mes paroles, comme... Puis, tu sais, ils ont jamais écouté mes tunes, là, mais comme ils catchent, là, tu sais...
0: Ils chantent les refrains.
1: C'est catchy, fait que là, le monde, ils chantent les refrains avec moi. Le monde, je les ai vus bumper dans mes shows en Jamaïque. Puis, tu sais, c'est encourageant, parce que, tu sais... Aussi, quand on revient au Québec, après d'avoir fait un gros show en Jamaïque, on va dire un show avec Ragging King, whatever, 4000 personnes, tout ça, le monde, ils savent, on dirait, puis là, t'en reviens, puis c'est un peu comme t'es la superstar, puis tu vas avoir plus d'encouragement aussi on stage. Que...
0: Ça donne confiance, j'imagine.
1: Ouais, ça donne confiance, mais aussi les gens, le fait que t'es allé en dehors, c'est comme si, ils te regardent d'un autre œil, puis là, t'es comme plus une star.
0: Nul n'est prophète dans son pays, donc une fois que t'es allé
1: ailleurs.
0: Les Québécois, en général, c'est allé en France, mais quand t'es un artiste reggae, c'est sûr que si t'as une validation jamaïcaine, ça fait du bien, puis j'imagine que tu reviens gonflé de confiance. On a pu te voir en spectacle cet été du côté du Taste of the Caribbean. Tu t'es produit à cet événement. Tu t'es produit régulièrement, donc à travers tous les festivals montréalais et québécois. Comment se passe ta carrière au niveau, disons, du mainstream québécois? Est-ce qu'il y a eu comme une réception de la part, disons, de sortir un peu de la catégorie reggae? Là? Comment les massifs qui aiment d'autres choses te reçoivent à travers le Québec?
1: Souvent, le monde, ils me disent normalement, j'écoute pas ce genre de musique-là, tout ça, et genre, j'ai trippé sur ta musique, fait que genre, il y a beaucoup de monde qui m'arrive avec des super commentaires. Genre, des fois, je reçois des messages. Je te dis, j'en reçois à tous les semaines des messages
0: d'appréciation,
1: de plein de monde. Puis j'apprécie vraiment beaucoup. Puis souvent, le monde, ils me disent, moi, j'écoute même pas de reggae, mais j'ai trippé sur ce que tu fais. Ou moi, j'écoute juste du reggae roots.
0: Ouais.
1: Puis j'ai écouté ta tune genre dancehall. Ou j'ai écouté ta tune afrobeat. Puis juste le flow que j'ai, genre, les ont fait tripper.
0: Ben oui, c'est sûr. Donc, tu fais découvrir le style à beaucoup de gens à travers la province. Donc, ça fait vraiment plaisir de t'avoir ici en studio. On est hâte de te voir en concert le 3 octobre. On va enchaîner avec une autre chanson. Tu peux nous la présenter également. Celle-ci est en patois jamaïcain.
1: Yes. C'est Flying High. C'est une tune avec full vibes. Puis, tu sais, c'est sûr que if you smoke weed, it's the time to light it up and burn it. Bundy weed.
0: Donc, j'invite tous les gens à aller voir Sabu. Il sera en concert le 3 octobre prochain. Gros spectacle avec Feisty, le vétéran, et Jaylene, une chanteuse donc montréalaise, et avec Gaia Band. Donc, ça risque d'être solide, animé par Mikey Dawn. Les billets sont en vente. On en reparlera après la chanson, mais on découvre donc cette chanson ensemble sur Passe.

0: La pièce Flying High démontre bien son potentiel en la langue, donc en patois jamaïcain. Il sera en concert, donc comme je l'ai dit, au ministère. Et les billets sont en vente, donc sur le pointdevente.com, en anglais de Point of Sale. Tu viens de m'en apprendre une, donc je savais pas qu'on pouvait traduire le titre. Donc, Mont Royalité avec Feisty, qui est Jaylene, rapidement, une chanteuse montréalaise.
1: Oui, une chanteuse montréalaise là, qui vient de Saint-Martin et la Guadeloupe. Puis elle va apporter une belle vibes des Antilles. Fait que c'est ça. Elle chante super bien. Tout ça, elle vient de sortir plein de chansons tout l'été. Elle était dans un festival. J'ai rencontré dans un festival. Tout
0: cool.
1: Ça.
0: Yeah. Bien de l'avoir dans Feisty. Pas besoin de présentation. Lui, ça fait longtemps qu'on le connaît. Anciennement de Culture Connection. Donc, il roule sa bosse ardemment. Donc, on termine ton entrevue. Merci d'être venu en studio, Sabu.
1: Yes, sir.
0: Bon concert le 3 octobre. On y sera donc la pièce What's Your Dream? Une chanson afrobeat.
1: Afrobeat, patois jamaïcain. Une chanson que j'ai écrite pour mon fils de 21 ans.
0: Oh, t'as un fils de 21 ans. Les choses se passent. Merci, Sabu. Bon concert le 3 octobre. On y sera avec The Gaia Band.

Nouvelle rythmique sur basse fréquence qui porte le nom de Eternal War. L'excellent High Octane s'y trouvait avec son titre Plenty Power. Charlie Black, qu'on a eu la chance de voir cet été, il n'y a pas si longtemps, donc à la nouvelle édition donc du Reggae Nation au Vieux-Port. Sa pièce So Multi-Talented. Ouais, ça, c'est un bon nom, par exemple. Je suis multi-talent, je suis talentueux de multiples façons. Javinci, excellent chanteur aussi, qui a commencé donc avec sa version sur cette rythmique très intéressante. Donc, rapidement, quelques sounds et concerts à vous proposer pour le mois d'octobre qui s'en vient. Ben, on parlait de Sabot, donc on le recevait il y a quelques instants. Il sera au ministère. C'est sur la rue Saint-Laurent, coin Mont-Royal, pour son Mont-Royalité. Donc, avec Feisty et d'autres invités. Donc, c'est Mikey Dunn qui va animer le tout. C'est le 3 octobre. Ce soir, on est le 26 septembre, bien sûr. Si vous êtes à Québec, on le dit parce qu'ils étaient hier à Montréal, c'est nul autre que Scaramucci qui a donné un superbe concert du côté de Montréal hier soir. Donc, il redonne ça à Québec. C'est au club La Lune, sur la 3e avenue. Il va aussi y avoir d'autres sélecteurs, entre autres Scaramucci, King Shadrock, et Laurent Métro de Creole Soulja. On salue tous les massifs de Québec et tous nos amis là-bas. On a hâte de vous revoir, donc Scaramucci, ce soir à Québec. Le 10 octobre prochain, du côté du Quai des Brumes, Solid Ground seront de retour avec leur Solid Ground All-Star, une tradition de plus belle donc qui revient à chaque 5-6 mois. Entre autres, ce soir-là, le Burkinabé Kabé Konaté, qui habite à Trois-Rivières, le Trifluvien maintenant. Donc aussi, ça c'est une belle surprise, de Jai and I de Québec, Daddy Rushy sera avec Solid Ground. Aussi un certain Samba et nul autre que Feisty. Donc, sur les planches du Quai des Brumes, les billets sont en vente sur le pointdevente.com. 20$ seulement à la porte également. Et on remet ça le 24 octobre. Lui, il est attendu de pied ferme. Ça fait même pas un an qu'on l'a vu, je crois bien. Bigger Ranks, la star reggae française, qui est vraiment exceptionnelle sur scène. Donc, si vous avez jamais eu la chance de le voir, ça se déroule du côté du M. TELUS. Bigger Ranks, donc de retour. Il vient de Tours, en France. Et ben, ses albums, ça, c'est incroyable. Belle production, donc on l'aime beaucoup. Donc, on retourne en musique avec un jeune chanteur que je viens de découvrir et ma foi qui fait parler de lui avec raison, un grand talent. Il vient de sortir cet album Live Life and Prosper. C'est la pièce Joy Come a Morning. Je découvre, et peut-être que vous aussi le découvrez ou pas, tout de même, excellente pièce sur basse fréquence, l'artiste Diani. Yep, jusqu'à 20h, le meilleur du reggae. C'est DJ Masqué aux commandes. Merci à Sabo pour la belle interview. Yo, Slim au microphone. Brand new tune.

L'excellent Kabaka Pyramid sur basse fréquence. Quelle chanson! Ça nous fait plaisir parce que cet artiste, on l'aime et on aimerait tellement qu'il revienne un jour à Montréal. Dernière apparition, on me rappelle, je pense que c'est moi qui l'avais organisé, c'était au Groove Nation. On était comme 105, on était en famille. Donc Kabaka qui a depuis gagné un Grammy Award, qui a fait le tour de la planète et qui a rempli beaucoup de salles. Et cette fois-ci, c'est Gentleman qu'on écoute. Ah, ça j'aime ça aussi sur le Hills and Gullies.

Shit! L'excellent Sean Paul sur basse fréquence avec son titre Do It. Sean Paul qui était dernièrement le 15 août dernier, donc moi je fêtais les Acadiens. Lui, il était du côté du festival Les Montgolfières. C'était à Saint-Jean-sur-Richelieu sur le site de l'aéroport, en fait, sur la... Je pense que c'était sur la piste, avec entre autres une excellente danseuse dancehall de Montréal, Enola Bédard, qui était présente. En set DJ, les gens se sont bien amusés, paraît-il. Et donc, qui précédait Sean Paul, un style qu'on aime beaucoup, le chata, avec une production donc qui nous venait de la Martinique, avec Blaise Faya. Le rhythm s'appelle On My, et l'excellente Cécile s'y trouvait aussi avec son titre Tip. Et Busy Single avec Shotta Vibes. Et rapidement, Gentleman y était aussi. Si vous avez aimé Gentleman, on l'a manqué en Ontario. Il était de passage dernièrement. Mais allez écouter l'album parce qu'il y a vraiment des pépites là-dessus. Entre autres, des feats avec Richie Campbell, Queen Omega, Collie Buds. Vraiment, l'album Gratitude, ça vaut la peine d'aller écouter ça. Et merci à DJ Masqué pour l'excellent travail, encore une fois. Tellement plaisir de venir remplacer Richard Lafrance. Donc, il sera de retour la semaine prochaine. Et nous, on termine en beauté cette émission avec une rythmique et un artiste qu'on aime beaucoup, donc des Îles Vierges. Il vient de Sainte-Croix à Mr. Pressure Boss Pipe. Et c'est une rythmique qui s'appelle le No Better Rhythm, brand new sur basse fréquence. J'espère que vous avez aimé le show. Donc, je vous souhaite une belle soirée. Bon samedi. On se rappellera que ce soir, c'est Sister Nancy du côté de Pop Montréal. Mais peut-être achetez vos billets maintenant, les 20h, presque 20h, ce serait l'idée, parce que des fois, c'est sold out. On sera là, Thierry Alto, donc Piccolo avec Sister Nancy. Brand new Pressure Bus Pipe. Merci DJ Masqué. Merci à Sabu pour l'entrevue. Et on se donne rendez-vous la semaine prochaine. En fait, Richard sera là à basse fréquence. Bon samedi soir. Magnifique.

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5: Bonsoir en ce samedi 26 septembre, Valérie Westwood au micro et j'ai le plaisir de vous accompagner pour une heure de contenu explicite.

L'épisode 182 de Contenu Explicite débute avec la pianiste-compositrice Reverend Kristen Michael Hayter. On entendra d'abord « I'm getting out while I can », suivi de « I will be with you always ». On poursuivra avec « Witch Club Satan » de qui on entendra « You Wildflower » et « The Kids Will Kill Us ». Changera ensuite de style et de beat complètement avec le groupe Rauze, R-A-U-Z-E. D'abord, Virer nos vies, suivi de Crève. Et pour terminer, le groupe punk de Toronto, Wine Lips, qui nous présentera d'abord Semi-Detached Furnished Home, suivi de Strip Club DJ. Contenu explicite, épisode 182. Bienvenue. Avant de passer à notre premier segment, je tenais à faire une mise en garde, un avertissement aux auditrices, auditeurs, que les deux pièces au programme dans ce premier segment ont comme toile de fond l'abus domestique. Les deux, il s'agira de deux pièces qui, bien que ne présentant pas tous les détails horribles de ce phénomène, traitent quand même de l'environnement général. Alors, je pensais que ça serait important d'avertir, de vous avertir. Et pour celles et ceux que c'est, disons, insupportable de nous rejoindre dans une douzaine de minutes et poursuivre ensemble le programme. Alors, donc, notre premier segment met en vedette la compositrice, pianiste et chanteuse Kristen Hayter. Hayter s'appelle H-A-Y-T-E-R, originaire de Californie,